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0: À présent, les cours des valeurs enregistrés à la Bourse de Paris. 3% perpétuel, 62 francs, de plus 2. 3% amortissable, 99, 90, inchangé.
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2: 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En fait, c'est ça, c'est un déclic. Pas dû à l'âge, mais un déclic. J'ai attendu 70 ans là pour aller dans un institut de beauté. Moi, je me trouve à l'âge où je peux faire ce qui me plaît. Et ça, c'est vraiment très très important parce que j'ai élevé les enfants. Ensuite, j'étais mamie, et quand il me reste du temps, c'est pour moi. De tout ça, j'ai le temps. Moi, alors pour moi, la retraite, c'est surtout le temps. 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
4: Bonjour, ici Pascal Lord. Bienvenue dans Y'a pas d'âge, avec aujourd'hui une nouvelle chronique autour du thème du vieillissement sous toutes ses formes, ses couleurs, ses mouvements, son impact sur la société. Aujourd'hui, je vais vous parler d'un phénomène apparu aux États-Unis depuis plus de 30 ans et qui désormais se produit de plus en plus souvent en France. Je veux parler de ce qu'on appelle le divorce gris. De quoi s'agit-il? Eh bien, du divorce chez les personnes relativement âgées. En effet, le divorce gris explose. En 30 ans, la part des séparations après 50 ans a plus que doublé, passant de 14% à près de 34% des divorces. Chez les sexagénaires, la tendance est encore plus marquée, leur proportion ayant triplé depuis les années 90. Autrefois, le divorce des personnes âgées était très rare. Les couples restaient ensemble coûte que coûte. Aujourd'hui, pour les couples formés depuis de nombreuses décennies, on a peut-être envie de se projeter dans une nouvelle vie. Les enfants sont partis de la maison, on n'a plus rien à prouver au niveau professionnel et on se retrouve face à une forme de vertige face à ce qui s'annonce. L'expérience du couple peut apparaître comme un poids. La cohabitation devient pesante, on réalise qu'on ne changera plus l'autre, que rien ne changera en fait. Et c'est à ce moment-là qu'on a envie de prendre le large. Dans ce cadre, plusieurs facteurs peuvent intervenir. Tout d'abord, l'allongement de la durée de vie. On ne peut pas finir sa vie dans une relation insatisfaisante. Autre critère qui peut avoir un impact, une moindre stigmatisation du divorce, compte tenu de l'évolution des normes sociales. De plus, l'indépendance économique accrue des femmes fait qu'elles peuvent se libérer plus facilement qu'auparavant de liens qui n'ont plus de sens. D'ailleurs, ce sont les femmes qui sont le plus souvent à l'origine du divorce. Et puis, il y a la redéfinition du couple, c'est-à-dire que le mariage n'est plus seulement une institution sociale ou économique, mais il est devenu un espace d'épanouissement individuel. Quand cet épanouissement disparaît, la séparation devient plus acceptable, même tardivement. Ceci étant posé, le divorce gris, entendu comme une séparation survenant après 50 ans donc, ne saurait être appréhendé comme une expérience homogène. Il constitue au contraire un révélateur particulièrement aigu des inégalités de genre qui traversent l'ensemble du parcours conjugal et se prolongent dans le vieillissement. D'un point de vue socio-économique, les trajectoires post-divorce divergent nettement. Les hommes bénéficient dans la majorité des cas d'une relative continuité de leur niveau de vie, leur carrière professionnelle ayant été moins interrompue. Ils disposent de ressources financières plus stables, notamment au moment de la retraite. À cela s'ajoute une capacité plus grande à se remettre en couple, souvent avec une partenaire plus jeune, ce qui contribue à maintenir une forme de continuité affective, domestique et sociale. À l'inverse, les femmes subissent plus fréquemment une dégradation de leurs conditions matérielles. Les inégalités accumulées au cours de la vie conjugale, temps partiel, interruption de carrière pour s'occuper des enfants, dépendance économique, tout ceci se cristallise au moment de la séparation. Le divorce agit alors comme un révélateur tardif de vulnérabilité structurelle. Sur le plan relationnel, les femmes se remettent également moins souvent en couple, ce qui peut accentuer des formes d'isolement, mais aussi ouvrir un espace inédit d'autonomie. On ne peut bien évidemment pas réduire cette asymétrie à une simple opposition entre avantages masculins et désavantages féminins, car si les hommes semblent mieux préservés sur les plans matériels et conjugal, il n'en reste pas moins que les femmes sont plus nombreuses à être à l'initiative de la rupture. Ce paradoxe invite à déplacer l'analyse. Le divorce gris ne se limite pas à une redistribution des ressources, il engage une redéfinition du rapport à soi, au corps et à la liberté. Ainsi, là où les hommes tentent à reconduire des formes d'organisation préexistantes, les femmes, malgré une fragilisation économique, peuvent investir le divorce comme un espace de transformation subjective. Cette dissymétrie souligne que les bénéfices du divorce ne se mesurent pas uniquement en termes matériels, mais aussi en termes de pouvoir sur sa propre existence. Il s'inscrit dans ce que l'on pourrait appeler une micro-politique du quotidien, où chaque décision, aussi ordinaire soit-elle, devient le lieu d'une souveraineté retrouvée. Dans cette perspective, le divorce gris peut également être appréhendé comme une expérience de réenchantement. Non pas au sens d'un optimisme naïf ou d'une idéalisation de la solitude, mais comme la redécouverte d'une intensité du rapport à soi et au monde. Après des années structurées par des routines conjugales, parfois contraignantes, certaines femmes décrivent une forme d'ouverture, redéploiement des activités, réinvestissement des amitiés, exploration de nouveaux désirs, voire redéfinition de leur identité. C'était une chronique de Pascal Lord. Je vous retrouve très vite sur les ondes de Radio Radio Plus.
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1: L'agenda de Radio Plus vous recommande la rétrospective consacrée à Billy Wilder à la Cinémathèque de Toulouse jusqu'au 28 juin. Une rétrospective qui fait partie de la programmation célébrant la réouverture de la Cinémathèque de Toulouse, réouverture au public des salles de cinéma situées rue du Thor, avec l'inauguration d'une nouvelle salle de cinéma de 100 places qui vient compléter donc l'offre des 200 places de la grande salle. Billy Wilder est donc mis à l'honneur en ce printemps à la Cinémathèque de Toulouse, né en 1906 en Autriche. Il débuta sa carrière de journaliste à Vienne, puis à Berlin. Il a écrit plusieurs scénarios de films muets et parlants pour le studio allemand Ufa, notamment « Les hommes le dimanche », film réalisé par Robert Siodmak en 1929. Il a fui l'Allemagne d'Hitler après l'incendie du Reichstag, s'est installé aux États-Unis après avoir co-réalisé à Paris « Mauvaise graine » en 1933. Il devient scénariste à Hollywood, souvent en collaboration avec son complice Charles Brackett. On lui doit notamment des scénarios pour Howard Hawks et pour Ernst Lubitsch. Il écrit « La huitième femme de Barbe bleue » et « Ninotchka », un chef-d'œuvre de pure comédie. En 1942, la Paramount lui confie enfin la réalisation de son scénario « Uniforme et jupon court ». Jusqu'en 1951, ses films trahissent une noirceur teintée de cynisme. Il réalise alors notamment « Assurance sur la mort », chef-d'œuvre de film noir, tourné en 1944, « Le poison » qui montre les ravages de l'alcoolisme et pour lequel il reçoit son premier Oscar en 1945. Un film qu'il juge pourtant raté. En 1951, il réalise Le Gouffre aux Chimères, inspiré d'un fait divers, qui exhibe la grande foire commerciale et religieuse orchestrée par l'Amérique autour d'un accident qu'on s'efforce de prolonger au lieu de secourir la victime. Auparavant, il était retourné à Berlin, où il était chargé d'épurer le cinéma allemand à la Libération. Là-bas, il a tourné en 1948 La Scandaleuse de Berlin avec Marlène Dietrich. En 1950, sort Sunset Boulevard, Boulevard du Crépuscule, un chef-d'œuvre qui est une critique cinglante du Hollywood de l'époque. Nous écoutons un extrait de la musique de Boulevard du Crépuscule, composée par Franz Waxman.

Extrait de la musique de Boulevard du Crépuscule, composée par Franz Waxman, film sorti en 1950. Stalag 17, deux ans plus tard, inaugure une période au cours de laquelle Billy Wilder s'affirme de plus en plus en tant que producteur de ses films. Son style de moraliste assume alors une misanthropie sur le mode de la satire et de la parodie, tel Sept ans de réflexion, qui ridiculise le mal américain tout en consacrant Marilyn Monroe et sa robe rebelle au-dessus d'une bouche d'aération du métro. Billy Wilder est doué d'un fabuleux sens du rythme et du trait d'esprit. Il enchaîne alors les comédies irrésistibles qui resteront gravées dans l'histoire du cinéma, comme Certains l'aiment chaud, où il retrouve Marilyn Monroe, entre Tony Curtis et Jack Lemmon, travesti en musicienne dans un orchestre de jazz. Même si on a retenu les critiques du cinéaste envers Marilyn Monroe, dont il devait subir les retards, Billy Wilder louait pourtant le talent unique et inégalé de Marilyn pour la comédie et lui reconnaissait une spontanéité jamais observée chez les autres actrices qu'il avait dirigées ou qu'il avait vues travailler. Audrey Hepburn était pour Billy Wilder la seule à surpasser Marilyn Monroe dans ce domaine. Il lui offre deux merveilleux rôles dans Sabrina en 1954 et Ariane en 1956. Il admirait son charme et sa vivacité, appréciait sa conscience professionnelle et s'émerveillait de son inventivité. Billy Wilder a bien sûr écrit des rôles majeurs aux plus grands artistes de son temps, mais il confessera avoir été bluffé par la performance de Charles Laughton dans Témoin à charge en 1957 et a regretté de ne jamais avoir travaillé avec Cary Grant, son acteur préféré. En 1960, autre chef-d'œuvre, c'est La Garçonnière, un film sombre où il s'attaque à l'obsession de la promotion sociale chez les cadres et aborde le problème du suicide. Ce film restera l'une de ses œuvres favorites. Il écrit ensuite le très brillant « La vie privée » de Sherlock Holmes en 1970, dont il juge le montage saboté, ou encore « Fedora » en 1978 avec son acteur fétiche William Holden, l'histoire d'une star déchue retirée sur une île grecque. Les films de Billy Wilder sont truffés de personnages obsédés par le sexe et surtout par la réussite, c'est-à-dire par l'appât du gain. Ces derniers films sont tournés vers le passé. Ils sont hantés par la mort et peuplés de scènes macabres, ce qui n'était pas le cas dans ses œuvres antérieures, davantage ancrées dans le présent et l'actualité, notamment 1, 2, 3 en 1961, qui a pour cadre le Berlin de la guerre froide. Je cite Jean-Pierre Coursaudon et Bertrand Tavernier, qui écrivent dans leur livre 50 ans de cinéma américain, Billy Wilder est un auteur complet. Non seulement il est l'un des très rares réalisateurs à tourner des scénarios originaux, mais il les écrit lui-même, quel que soit son collaborateur. Avec ceux de Mankiewicz, ses dialogues sont les plus brillants du cinéma américain. Ceux de Boulevard du Crépuscule restent insurpassés. Fin de citation. Boulevard du Crépuscule sera projeté en clôture de la rétrospective Billy Wilder proposée par la Cinémathèque de Toulouse. Ce sera le dimanche 28 juin à 18h. Voici un extrait de la bande originale du film Boulevard du Crépuscule, composé par Franz Waxman.

Musique de Franz Waxman, composée pour le film de Billy Wilder, Boulevard du Crépuscule, à l'affiche de la Cinémathèque de Toulouse, dans le cadre de la rétrospective consacrée à Billy Wilder. Le film sera projeté le samedi 20 mai à 21h et le dimanche 28 juin à 18h en clôture de cette rétrospective. Voici ce qu'écrit François Guérif à propos de Boulevard du Crépuscule. Selon Billy Wilder, Boulevard du Crépuscule est le film le plus sincère qui ait été réalisé sur Hollywood. C'est un mort qui raconte l'histoire d'un jeune scénariste qui rêvait d'avoir une piscine. Il en a une, son cadavre flotte dedans. À travers le personnage interprété par William Holden, Billy Wilder dénonce le mercantilisme du Hollywood moderne qui brise les ambitions créatrices. À travers les personnages interprétés par Gloria Swanson et Eric von Stroheim, il ne cache pas son respect du Hollywood pionnier, même s'il en reconnaît la mythomanie et le délire de grandeur. À William Holden, qui lui dit qu'elle était très grande, Swanson réplique « Je suis toujours aussi grande, ce sont les films qui sont devenus petits ». Le contraste entre les deux époques, écrit François Guérif dans Télérama, est souligné par le jeu emphatique de Swanson face à celui plus réservé de William Holden. Le sarcasme lutte contre la nostalgie, mais celle-ci triomphe lorsque Wilder, dans un final sublime, demande à Swanson et à von Stroheim d'être à nouveau ce qu'ils ont été et ne seront jamais plus, une star et un metteur en scène. Voilà pour la critique signée François Guérif dans Télérama à propos de Boulevard du Crépuscule, Sunset Boulevard en VO, film de Billy Wilder projeté dans le cadre de la rétrospective consacrée au cinéaste. Je signalerai les deux dernières projections de Boulevard du Crépuscule à la Cinémathèque de Toulouse, le mercredi 20 mai à 21h et le dimanche 28 juin à 18h en clôture de cette rétrospective. Nous nous quittons avec un nouvel extrait de la musique composée par Franz Waxman pour le film de Billy Wilder, Boulevard du Crépuscule.

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Bonjour, ici Pascal Lord, je suis ravie de vous retrouver sur les ondes de Radio Radio Plus. Aujourd'hui, nous allons évoquer la vieillesse dans les dystopies. Une dystopie étant un récit de fiction qui décrit une société imaginaire dont les citoyens sont sous le contrôle d'un pouvoir tyrannique et totalitaire. Une société fictive, sombre et dangereuse en sorte. Dans L'Arrache-cœur, roman publié en 1953, Boris Vian imagine un monde absurde, violent et dérangeant, dans lequel l'humanité se trouve mise en accusation à travers la peinture de petites communautés régies par des lois absurdes. L'une des scènes les plus marquantes du roman est celle de la foire aux vieux, où des personnes âgées sont exposées, mises en concurrence et vendues comme du bétail. Cette scène grotesque entre cauchemar surréaliste et satire grinçante révèle une vérité brutale. La vieillesse est une catégorie sociale marginalisée, instrumentalisée, voire effacée par une société obsédée par la productivité et la jeunesse. En ce sens, la foire aux vieux ne relève pas seulement de la fantaisie romanesque, elle anticipe avec une cruauté lucide certaines tendances profondes de nos sociétés contemporaines. Voici un extrait. Il vit en arrivant que c'était seulement la foire aux vieux. Il y avait un banc de bois exposé au soleil et des grosses pierres sur lesquelles s'asseyaient les derniers arrivés. Des vieux s'alignaient sur le banc et trois des pierres étaient déjà occupées. On pouvait compter 7 hommes et 5 femmes. Le maquignon municipal était debout devant le banc, son registre de Moleskine sous le bras. Il portait un vieux costume de velours marron et des chaussures à clous. Et malgré la chaleur, il était coiffé d'une ignoble casquette en peau de taupe. Il sentait mauvais et les vieux encore plus. Plusieurs restaient immobiles, les mains croisées sur leurs bâtons polis par l'usage, tout couverts d'étoffes sales et informes, pas rasées, pleins de rides, pleines de crasse, les yeux plissés d'avoir trop travaillé au soleil. Ils mâchonnaient de leur bouche édentée aux chicots puants. En partant de la scène emblématique de cette foire aux vieux, il nous semble pertinent de la confronter aux réalités sociales actuelles liées à l'âgisme et à l'invisibilisation des personnes âgées. Il est vrai que cette fiction donne à voir, à travers l'exagération et le grotesque, une violence bien réelle. Les dystopies ont souvent exploré les extrêmes, le contrôle total, la déshumanisation, la pénurie. Mais dans ces récits où les jeunes héros luttent contre des systèmes oppressifs, la vieillesse est rarement au centre de l'attention. Pourtant, imaginer la condition des personnes âgées dans de tels mondes pose des questions profondes sur notre rapport au vieillissement, à la dignité et à la solidarité intergénérationnelle. Dans la scène de la foire aux vieux de L'Arrache-cœur, Boris Vian reprend les codes des foires médiévales ou des expositions coloniales, où l'on exhibait des curiosités humaines, cette fois transposées à un marché aux vieillards. Les vieux y sont vendus à la criée, empaquetés, estimés, marchandés, selon des critères d'utilité dérisoires. La satire fonctionne par excès. Les corps décrépits sont exposés comme des objets, réduits à une valeur marchande, et leur humanité semble dissoute dans la mécanique d'un système absurde. Ce traitement grotesque déstabilise le lecteur. Il provoque à la fois le rire et le malaise. Ce double effet est caractéristique du style de Boris Vian, qui joue sur les registres pour mieux dénoncer les logiques d'exclusion. En caricaturant la manière dont la société traite ses vieux, Vian ne fait que rendre visible une violence déjà présente dans le réel, celle de l'abandon, de la relégation en marge, de la perte de dignité. Le grotesque agit ici comme un révélateur, en poussant à l'extrême les logiques sociales de tri, de hiérarchie, d'inutilité supposée. Vian met en scène une société sans mémoire ni compassion, où les corps ne valent que ce qu'ils peuvent produire ou distraire. Or, cette société imaginaire n'est pas si éloignée de la nôtre. Dans de nombreuses œuvres dystopiques, les anciens sont relégués aux marges de la société, confinés dans des zones appauvries ou dans des institutions strictement contrôlées. Leur savoir, pourtant précieux, est ignoré, car la survie immédiate prime sur la transmission intergénérationnelle. Ici, on sacrifie les inutiles.
pour préserver les productifs. Ces scénarios, glaçants dans leur froideur, posent la question de la valeur intrinsèque d'une vie. Nous verrons dans de prochaines chroniques comment la vieillesse peut aussi devenir une forme de rébellion dans les dystopies. Les anciens, porteurs de mémoire et de savoir, incarnent une résistance subtile au contrôle totalitaire, une lueur d'espoir, celle d'un vieillissement qui devient un espace de résistance, de rébellion et de réinvention. Les anciens, dans leur marginalité, symbolisent une forme de liberté face à des systèmes qui ne les contrôlent pas entièrement. Ils montrent qu'il est possible de survivre, voire de prospérer, dans un monde où tout semble perdu. C'était une chronique de Pascal Lorde. Je vous retrouve très vite sur les ondes de Radio Radio Plus.

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1: 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Allô. Ici le micro de la Redoute. 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Ce soir, à notre micro, le populaire chanteur Père Chicot, présenté par Monsieur Henri Boudet.
2: Mesdames, mesdemoiselles, messieurs, vous allez entendre le populaire chanteur Père Chicot, mais avant de lui passer le micro, permettez-moi une surprise. Ce soir, dans notre studio, nous avons la visite d'une charmante et trop modeste jeune personne que je veux vous présenter puisque l'occasion m'en est offerte. Mon Dieu, tant pis si sa modestie doit en souffrir un peu. Approchez, mademoiselle. Je vous présente Francilène. Francilène, qui ne vous est certainement inconnue que de nom. Francilène, c'est la bonne fée de la maison. C'est elle qui représente la Redoute auprès de la grande famille de ses fidèles auditeurs et clients. Nous lui ferons donc les honneurs du micro pour que désormais la liaison entre nous soit encore plus étroite.
3: Je me réjouis de pouvoir vous dire quelques mots. Vous savez que le but que nous poursuivons depuis plusieurs mois est de vous apporter chaque semaine un quart d'heure de délassement pour mieux entretenir nos bonnes relations. D'ailleurs, à ceux de nos nouveaux auditeurs qui m'écriront à la Redoute à Roubaix, je me ferai un plaisir d'envoyer notre beau catalogue illustré qui leur permettra de faire aussi connaissance avec nous. Mais j'abuse de votre patience. Je passe donc le micro à Père Chicot. Mais mon cher Père Chicot, vous voilà en sportif aujourd'hui.
4: Et pourquoi pas?
2: Mais voyons, Francilène, ignorez-vous donc que Père Chicot a été une de nos gloires cyclistes?
4: Eh oui, bien ou mal, on tourne toujours. Après les tours par des points, ce sont les tours de champ.
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1: L'agenda de Radio Radio Plus vous recommande le cycle Pop du 14 avril au 28 juin à la Cinémathèque de Toulouse, un cycle qui propose une plongée dans les années 60 et 70, berceau de la pop culture, avec notamment au programme Phantom of the Paradise de Brian De Palma, mais aussi Orange Mécanique de Stanley Kubrick, Hairspray de John Waters, Les Demoiselles de Rochefort de Jacques Demy, Femme au bord de la crise de nerfs de Pedro Almodovar, Masculin féminin de Jean-Luc Godard ou encore Le Batman de 1966. Je vous propose de nous intéresser plus particulièrement à The Party qui sera projeté dans le cadre de ce cycle pop les dimanches 26 avril et samedi 27 juin à 16h à la Cinémathèque de Toulouse.

Extrait de la musique d'Henry Mancini, composée pour le film de Black Edwards, The Party, projeté à la Cinémathèque de Toulouse les dimanches 26 avril et samedi 27 juin à 16h, dans le cadre du cycle Pop, un cycle qui célèbre la réouverture de la Cinémathèque de Toulouse, dont la programmation s'étale du 14 avril au 28 juin. La Cinémathèque de Toulouse ouvre en effet ses portes après 18 mois de travaux de mise aux normes et de réaménagement des espaces, avec la création d'une nouvelle salle de 100 places, mais aussi l'ouverture au public d'un bar et d'un patio. Voici des extraits du texte écrit par Olivier Père à propos de The Party de Black Edwards, un film de 1968. Dans La Partie, en français, un figurant indien, gaffeur et maladroit est invité par erreur à une réception chez un puissant producteur hollywoodien dont il a saboté par son incompétence le dernier tournage. The Party, dit Olivier Père, est sans doute l'un des plus beaux films comiques jamais réalisés, qui doit beaucoup à la science des gags, des maîtres du muet du burlesque américain, mais aussi à Jacques Tati, puisque Playtime est une référence avouée de Black Edwards. The Party est un film essentiel dans la carrière de Black Edwards, mais aussi dans celle de son interprète principal, Peter Sellers, mais encore plus un film important dans le panorama du cinéma américain de la fin des années 60. The Party est une satire intelligente du monde du cinéma, comme Hollywood en produit chaque décennie en moyenne. Et après Boulevard du Crépuscule au début des années 50, The Party fait le bilan de l'état de Hollywood 18 ans plus tard. Et ce n'est visiblement pas très brillant, puisque le reflet dévoilé dans le film de Black Edwards est proche de la réalité. Hollywood vieillit et traverse une période de décadence artistique, de panne d'inspiration. Les producteurs se raccrochent à des vieilles recettes, comme ce remake en couleur de Gunga Din, dont le tournage ouvre le film The Party. À l'époque, Hollywood est ringardisé par le cinéma moderne européen qui révèle des cinéastes à succès en France et en Italie. Dans The Party, une des invitées du producteur est une starlette italienne partie à la conquête de Hollywood, qui évoque une parodie de Claudia Cardinale, qui a d'ailleurs été dirigée par Black Edwards dans La Panthère Rose en 1963. La Panthère Rose avec Peter Sellers, l'acteur principal de The Party. Dans The Party, la fête se déroule dans une luxueuse villa moderne avec des invités snobs et mondains qui pourraient être un pastiche de celle de la nuit d'Antonioni. Black Edwards organise dans The Party une succession de gags à combustion lente dont la précision et la sophistication n'ont rien à envier à l'art de Jacques Tati, écrit Olivier Père.

Nous écoutions un extrait de la musique composée par Henry Mancini pour le film de Black Edwards, The Party, qui sera projeté à la Cinémathèque de Toulouse les dimanches 26 avril et le samedi 27 juin à 16h dans le cadre du cycle Pop, un cycle proposé par la Cinémathèque de Toulouse du 14 avril au 28 juin. Comme un diamant sur canapé réalisé par Black Edwards en 1963, The Party est aussi un chef-d'œuvre sentimental et musical grâce à Henry Mancini, écrit Olivier Père. C'est l'histoire émouvante de la rencontre de deux misfits, des êtres étrangers et déplacés, propulsés dans un univers plein de pièges et de faux-semblants. La starlette française et le figurant indien, un couple improbable et pourtant irrésistible, se retrouvent sur le chemin de l'enfance. Deux adultes qui ont conservé leur pureté dans un monde corrompu et factice.

0: Nouvel extrait de la musique composée par Henri Mancini pour le film de Black Edwards, The Party. Ce n'est pas la première collaboration du compositeur avec le cinéaste, puisqu'ils ont travaillé à plusieurs reprises, notamment La Panthère Rose, mais aussi Diamant sur canapé. Voici maintenant la critique de Pierre Murat dans Télérama. Dès qu'il entre dans cette soirée où il a été invité par erreur, c'est la catastrophe. Rondi Bakshi est un indien gaffeur qui perd son soulier dans la piscine intérieure. Il finit par le récupérer sur un plateau de petits fours à la suite de mésaventures où Black Edwards retrouve l'efficacité du burlesque muet. Les dialogues sont d'ailleurs presque inexistants. On n'entend que le bruit de fond, vague et insipide des mondains qui s'écoutent parler pour ne rien dire. Et au milieu d'eux, tel un Huron moderne, notre Indien multiplie bévue sur bévue avec une belle inconscience et un gentil sourire. Un film culte, explique Pierre Murat dans Télérama à propos donc de The Party, un film de 1968, projeté à la Cinémathèque de Toulouse les dimanches 26 avril et le samedi 27 juin à 16h, dans le cadre du cycle Pop, un cycle qui est proposé à l'occasion de la réouverture de la Cinémathèque de Toulouse, fermée durant 18 mois pour travaux. Le cycle Pop du 14 avril au 28 juin à la Cinémathèque de Toulouse.
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1: Eh oui, c'est l'heure de l'horoscope. L'horoscope, les nouvelles zodiacales. Excusez-moi, je ne sais pas ce qui... Oui, bien évidemment, c'est en voyant toutes ces belles nouvelles qui vous attendent, car aujourd'hui, visiblement, les signes sont gâtés. On va commencer, bien sûr, comme d'habitude, par le bélier, sauf si vous m'envoyez quelques courriers en me demandant, effectivement, de commencer par un autre signe. Pourquoi par le bélier ?

fatigué. Hein, vous en faites trop, vous êtes pas loin du surmenage, les poissons. Donc, ne suivez pas toutes les lignes. Essayez de sélectionner celles qui pourraient effectivement vous apporter un petit peu plus que les autres. Soyez vigilants avec ce que vous faites, les poissons. Vous commencez à me fatiguer. Sagittaire, vous serez très organisé, Sagittaire. Vous avez les idées sont carrées, tout est parfait, la voiture est garée, le lit est fait, les affaires sont rangées, Sagittaire. Oui, mais bon, finalement, vous emmerdez un petit peu quand même. Ouais, tout est bien propre, tout ceci, cela. Vous aimeriez avoir un petit peu plus de... Ah oui, un petit peu plus de fantaisie, Sagittaire. Eh bien, ça ne tient qu'à vous. Allez-y, hein. Allez-y, tout à fond, donnez tout et normalement, hein, dans le domaine amoureux, une belle complicité pourrait voir le jour. Vierge. Alors là, vous craignez un petit peu tout aujourd'hui, les vierges. Même si, je vous annonce quand même qu'au niveau repas, vous allez super bien manger. Je ne sais pas pourquoi, je ne sais pas où. Mais vous allez super bien bouffer aujourd'hui, vierge. Par contre, vous faites... attention, là aussi. Vous devez faire preuve de responsabilité. Par instant, vierge, il faut savoir s'imposer. Le Gémeaux, aujourd'hui, c'est la reconnaissance, hein, c'est la reconnaissance éternelle, votre travail est reconnu, vous êtes intelligent, le Gémeaux, vous êtes beau, vous êtes bon, vous êtes grand, vous êtes superbe, le Gémeaux, sauf en fin de journée où il pourrait bien vous arriver un bon petit coup de savatage derrière les oreilles, ça vous apprendra surtout à être beaucoup plus vigilant et ne pas vous croire arriver trop tôt. Cher Gémeaux, on va marquer une toute petite pause et on se retrouvera pour les quatre signes suivants. On retourne donc dans l'horoscope avec cette fois-ci, tiens, on va le faire à l'envers. J'étais parti de droite vers la gauche, j'allais de la gauche vers la droite avec le taureau. Oui, je sais, hein, c'est un peu n'importe... Quoi ? On est obligé de faire dans l'ordre l'horoscope ? Non, et ben alors ! Donc, j'attaque avec le taureau. Le taureau, ça bouge dans le domaine professionnel, le taureau. Ah, ça bouge, vous êtes viré. Écoutez, oui, ça bouge. Donc, effectivement, vous êtes licencié tôt aujourd'hui même, hein, mais licencié sportif, c'est-à-dire que vous allez prendre une licence. Je vais vous donner pour le corps aujourd'hui, vous avez du tonus, de l'énergie, taureau. Allez-y pleinement. Par contre, dans le domaine amoureux, essayez quand même d'y aller doucement avec votre compagne. Vous l'usez physiquement, taureau. Nous allons passer au lion. Le lion, c'est la créativité aujourd'hui. Pas la créatine, hein, attention, j'ai pas dit aujourd'hui. Le lion, c'est la créativité. L'imagination au pouvoir, le lion. Ouh là là là là, oui, le roi du travail. Le roi des pépettes. Le roi des idées. Hein, attention, le lion, quand même, à pas vous emballer. J'en ai vu des lions finir bien, bien égorgés par un triceratops ou quelque chose comme ça, bien plus féroce. Donc, lion, oui, mais attention. Et ce attention m'amène directement à la rime avec le scorpion. Le scorpion qui aujourd'hui va être discret. Le scorpion, c'est la discrétion qui prévaut aujourd'hui. On laisse faire, on regarde, on se tient à l'écart, scorpion. Histoire certainement d'aller piquer sous la tente après, bien évidemment. Hein, on connaît le côté salopard du scorpion. Mais aujourd'hui, le scorpion, plus que d'habitude, se mettra en retrait. Finalement, tout ira bien dans son couple, tout ira bien dans son foyer, tout ira bien dans son boulot. Il n'y a que la santé qui devrait, bien évidemment, vers 23h, un espèce d'ulcère, je ne sais pas, un AVC, quelque chose comme ça pour les scorpions, à vérifier donc demain matin. Et on va finir cette tranche d'horoscope, hein, la tranche d'horoscope, vous avez mis une petite tranche comme ça, vous remettez un petit peu dessus, on va finir avec le Verseau. Alors le Verseau, aujourd'hui il ne faut rien vous demander, c'est bien simple, aujourd'hui vous ne voulez rien savoir, c'est non à tout, vous êtes bloqué, fermé, Verseau d'ailleurs, je préfère régler votre sujet immédiatement. On se retrouve pour les quatre derniers signes de cet horoscope, le Verseau, on l'oublie pour aujourd'hui. Ah, le Capricorne. Je ne sais pas pourquoi Capricorne. Qu'est-ce qui s'est passé, hein? Qu'est-ce qui s'est passé? Je vais étudier ce signe qui me semble particulièrement loufoque. Ça part idylliquement, le Capricorne, et puis, crac! Allez, d'un seul coup, voilà. Alors, détendez-vous, Capricorne, détendez-vous, parce que ce sera une journée quand même à grand écart. J'appelle ça la journée à grand écart. On part très très bien et on finit très très mal. Et ça, Capricorne, c'est assez récurrent chez vous. J'aimerais que pour une fois, je puisse annoncer Capricorne très mal démarré. Mais cette fois-ci, ça s'est très bien fini. Eh bien non, c'est jamais le cas avec vous, Capricorne. Très

Franchement, je ne sais pas ce que vous avez fait. On poursuit donc avec la balance. La balance. Oui, la balance est équilibrée aujourd'hui. Hein, une belle histoire d'amour, on me signale peut-être. Oui, allez, le cœur qui s'emballerait, le palpitant, le caleçon qui bouge un peu, tout ça. Mais crac, non, rien. C'était bien parti. Et là aussi, crac, fin terminé au bout de 10 minutes, un quart d'heure. Vous allez vite vous apercevoir que tout ceci c'était du flan. Revenez à la réalité des choses, balance. Ça fait 20 fois que je vous le dis. Le cancer. C'est le travail. Aujourd'hui, le cancer, c'est le boulot, c'est le professionnel. Hein. Rien que ça vous occupe. Tout le reste, vous en faites abstraction. Ça ne vous intéresse pas. Non, aujourd'hui, le cancer, c'est du boulot, du boulot, du boulot. Mais le problème, c'est que vous n'y serez pas bon. Et oui, c'est ça, cancer. Il faudrait peut-être mettre un peu de vie dans votre travail parce que là, vous avez trop la tête dans le guidon et la selle dans le... Alors faites attention, cancer. Et on va finir par où on commence d'habitude. Bah oui, ça change un peu, finalement, c'est pas plus mal, on va finir avec ces salopards de Bélier. Je dis ces salopards de Bélier parce que quand même, Bélier, vous avez de la chance en ce moment, c'est vous, hein, vous êtes vernis, ça marche pour tout les Béliers, ça prend pour tout, à part, et là, c'est à vous de voir, hein. Il y a peut-être une méthode pour y remédier, le sommeil est perturbé, les Béliers, sommeil perturbé, alors, eh ben, n'essayez pas de dormir, fuckez, jusqu'à être épuisé, et ensuite, vous vous endormirez, voilà, c'était donc l'horoscope de cette magnifique journée. On se retrouvera bien évidemment demain.

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1: Bog. Eh bien, écoutez, monsieur Mestral, je vais vous demander quelques renseignements sur votre voyage. D'abord, vous partez exactement dans une demi-heure.
2: Dans une demi-heure, oui.
1: Bon, alors vous serez donc dans les airs dans trois quarts d'heure.
2: Dans trois quarts d'heure et dans une heure, je serai hors de France.
1: Oui.
2: Et demain, à midi, je serai à New York.
1: C'est fantastique. À midi, vous arrivez à New York.
2: Ce qui fera 6 heures ici.
1: Ah, c'est ça, parce que ça me paraissait bien court. C'est-à-dire que l'avion va directement sans escale?
2: On fait deux escales, je ne sais pas exactement où, mais on fait deux escales avant.
1: Il doit pas être
2: qu'on
1: très
2: met
1: long.
2: Beaucoup plus de temps pour partir que pour revenir. Et pas que pour revenir, on met
1: 12 heures. C'est très très long, vous vous rendez compte? Il n'arrive qu'à 6 heures demain soir à New York, c'est long ça. Et au retour, ça va plus vite, alors heureusement.
2: Paraît, oui.
1: Ah oui, ça sera vraiment...
2: en bateau.
1: C'est la diligence. Ah oui, ça sera alors un peu plus long. Et dites-moi, on peut vous demander, qu'est-ce que vous emportez en voyage là-bas?
2: Eh bien, j'emporte...
1: J'emporte une valise, je suppose.
2: J'emporte une valise, voilà.
1: C'est ça votre valise.
2: C'est celle de mon discernement.
1: C'est une toute petite valise.
2: J'apporte aussi une clé à molette.
1: Une clé à molette, pour quoi faire?
2: Pour vérifier les boulons de l'avion.
1: Ah bah écoutez.
2: Non, c'est comme ça entre nous.
1: Oui, c'est vraiment pas facile de dire ça parce que.
2: Il faut avoir des histoires avec Air France.
1: Non.
2: Ils sont très gentils et personnellement j'aime beaucoup voyager en avion.
1: Dites-moi, mon cher Bessard, alors ce sont vos débuts en Amérique? Vous n'avez jamais été là-bas
2: encore? C'est la première fois que je vais en Amérique.
1: Alors peut-on vous demander comment ça se passe? Vous arrivez là-bas? Vous chantez tout de suite?
2: Non, je vais rester 3-4 jours à New York.
1: Oui.
2: Je vais ensuite à Québec.
1: Oui.
2: Chanter.
1: Qu'est-ce que vous chantez là-bas, Québec?
2: À Québec, je vais faire un tour de chant. Et je reviens à Montréal, où je vais chanter pendant 3 semaines environ le rôle de Méphistophélès de Faust.
1: De Faust. Eh bien, écoutez, avant de chanter le rôle de Méphistophélès de Faust, je voudrais vous demander, puisque vous partez pour le Canada dans quelques instants, de nous chanter une dernière fois la chanson que vous avez créée ici.
2: Ma cabane au Canada.
1: Au Canada.

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3: Bonjour à toutes et à tous et bienvenue dans Y'a pas d'âge, l'émission de Radio-radio Plus qui s'intéresse aux évolutions démographiques de la société française et donc à tous les sujets liés au vieillissement de la population. Pour cette série d'épisodes, nous sommes en compagnie d'Isabelle Hesch et Jocelyne Boucaud, toutes deux coprésidentes de l'antenne toulousaine de l'association Hold Up, comprenez l'association des vieux debout, réseau d'échange, d'action et de recherche fondée à Paris en 2008. La genèse et la vocation d'Hold Up, c'est le sujet du premier des 5 épisodes de ce grand entretien. Y a pas d'âge, c'est parti. Isabelle Hesch, Jocelyne Boucaud, bonjour.
4: Bonjour.
3: Vous êtes respectivement, Isabelle, donc coprésidente d'Hold Up Occitanie, l'antenne toulousaine, chargée des relations extérieures. Et vous, Jocelyne, vous êtes également vice-présidente d'Hold Up Occitanie, chargée des coprésidentes, chargée des dossiers, projets spécifiques. On va en parler. Pour commencer, tout simplement, chacune pourra donner sa version, disons, de l'histoire d'Hold Up, mais on ne peut pas ne pas revenir sur la genèse de la création de cette association, qui va, dans 2 ans, fêter ses 20 ans, si j'ai bien compris, Isabelle. Racontez-nous cette histoire.
4: Oui, alors c'est l'association d'Hold Up, tout court, c'est-à-dire que l'association parisienne, qui a été créée alors donc 2008, ça va faire bientôt 20 ans, et c'est une association qui a été créée par des membres de l'école des grands-parents, qui avaient fait l'école des parents, l'école des grands-parents, et à un moment donné, ils se sont rendus compte, alors c'est Marie-Françoise Fuchs qui a été la présidente qui a créé Hold Up, s'est dit qu'il fallait vraiment réfléchir sur la question des vieux et des vieilles dans la société. Donc voilà, c'est comme ça que ça a été créé en 2008.
5: Oui, avec un slogan qu'on a repris, vieux debout, vieux mais debout.
3: Et puis aussi, plus si jeune mais pas si vieux.
5: Voilà, ouais. C'est ça.
3: C'était donc un entre-deux, entre deux phases de la vie peut-être.
4: C'est-à-dire que ce qui est amusant, c'est qu'au départ, Hold Up, Paris, c'était des femmes et des hommes de plus de 75 ans. Et puis finalement, en se disant, on rentre dans le grand âge, un peu avec cette idée qu'à partir de 75 ans, on rentrait dans le grand âge. Et en fait, maintenant, ça s'est beaucoup plus élargi. C'est-à-dire qu'on va plutôt vers des gens, même qui, à la retraite, se disent, j'ai envie aussi de mobiliser, de réfléchir sur tout ce qui se passe sur la vieillesse. Donc, l'association, ce que je voulais dire, c'est que l'association parisienne, comme c'est des gens qui venaient de l'école des parents et des grands-parents, est très fondée sur la création de groupes de parole. Et que toute la réflexion, elle est toujours basée sur ce que pensent réellement les vieux et les vieilles de ce qui se passe et ce qu'elles vivent ou ce qu'ils vivent réellement sur tout un tas de sujets. Ça, je crois que c'est le point fort de Hold Up, c'est ce côté groupe de parole et c'est très lié à leur histoire. Voilà.
5: Par rapport à des thèmes qui fixent. Alors nous, on fait circuler la parole. Parce que c'est important justement que... Alors on veut aussi que les vieux changent de regard sur eux-mêmes et que la société change aussi de regard sur nous. Mais en ce qui concerne le changement de regard des vieux sur eux-mêmes, c'est important de ne pas perdre la parole. Et donc on n'a pas véritablement, nous, sur Hold Up Oc, des groupes de parole, mais on a par exemple une tertulia, une fois par mois avec un thème donné.
3: Donc
5: une discussion
3: thème
5: libre.
3: Qui vient du langage taurin,
5: oui.
3: D'ailleurs.
5: Oui, c'est ça, c'est ça, exactement.
4: C'est tout
5: ça.
4: À fait ça.
5: C'est ça, on n'est pas à Toulouse par hasard. Voilà, et puis on a aussi un autre atelier qui s'appelle Contribution directe, ou sur des thèmes proposés par les adhérents, parce que on tient beaucoup aussi à ce que l'activité de l'association vienne aussi des adhérents. Que ce ne soit pas vertical, qu'on peut proposer, mais on sollicite beaucoup les propositions des adhérents.
3: Donc voilà. Le cœur du fonctionnement d'Hold Up, c'est la parole, sont les groupes de discussion, alors à Paris principalement.
4: Mais nous Isabelle. Aussi, c'est-à-dire qu'en fait, il y a deux choses. Jocelyne, tu disais changer le regard des vieux sur eux-mêmes. C'est-à-dire se dire que finalement, le fait d'être à la retraite, surtout ce mot, la retraite, un peu cette, l'idée de mise à l'écart, c'est de se dire mais on est toujours capable de faire un certain nombre de choses. Donc, avoir confiance un peu en ce qu'on est et ce qu'on sait faire, etc. Donc, c'est donner la parole et l'apprendre aussi. Et ça, c'est vrai que les thématiques... quelqu'un nous dit j'ai envie de faire un atelier sur la santé. Bon, on a fait un atelier sur la santé, mais la personne qui nous l'a proposé, en l'occurrence c'était Luc, on a fait l'atelier et c'est lui qui le pilotait. C'est-à-dire qu'on n'est pas une association qui achète, entre guillemets, une prestation comme un club classique senior qui va dire tiens, je fais un cours de gym, un cours de ceci, un cours de cela, je vais faire un atelier d'écriture, un atelier. Et on demande à quelqu'un de l'extérieur de faire la prestation. Nous, on l'a fait nous-mêmes. Même si quelquefois c'est pas le grand spécialiste ou la grande spécialiste du sujet, cependant on le fait nous-mêmes et on apporte des éléments de réflexion qui sont de notre point de vue très importants parce que ça veut dire qu'on est en capacité de nous exprimer. Voilà, ça c'est le premier volet. Et le deuxième volet, c'est plus dans la société, être plus force de proposition ou de réflexion sur des grands thèmes qui sont liés à la vieillesse. Mais bon, peut-être on en parlera plus
3: Absolument.
4: Tard.
3: Absolument. Ouais. Vous vouliez rajouter quelque chose, Jocelyne ?
5: Oui, alors ça peut être lié à la vieillesse, mais ça peut être aussi plus large. Par exemple, on a participé, c'était il y a un an et demi, avec la fac en face, la fac de droit, à des marches exploratrices dans la ville pour voir un petit peu les sensations. On était avec des jeunes étudiants, il y avait des femmes d'un côté, des hommes de l'autre, et on était nous aussi représentantes des vieilles. Donc c'était intéressant aussi, on était un peu dans de l'intergénérationnel en fait, pour un petit peu discuter et échanger sur les perceptions de ce qu'on peut avoir dans la ville. Est-ce qu'on est en danger? Est-ce qu'on se sent bien sur telle ou telle place, à tel endroit? Enfin bon, c'était très très intéressant, mais on fait plein de choses.
3: C'est la fin du premier des cinq chapitres de notre entretien avec Isabelle Hesch et Jocelyne Boucaud, toutes deux coprésidentes de l'antenne toulousaine de l'association Hold Up. Comprenez les vieux debout, réseau d'échanges, d'actions et de recherches. La suite de cette interview, c'est évidemment à écouter dans le prochain épisode de cette série de l'émission Y'a pas d'âge, le programme de Radio Plus qui s'intéresse aux évolutions démographiques de la société française et donc au vieillissement de la population. Réalisation Nicolas Coulot, rédaction en chef Luc Magrina, restez à l'écoute sur le 106.8 et à très vite dans Y'a pas d'âge. 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
1: Et voici une chanson d'un tout autre pittoresque, Nelly. La chanson intitulée Nelly abandonne les professionnels pour évoquer les regrets d'un jeune fantassin de la classe 14 qui se rappelle Rouen et ses amours. Voici le disque.

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2: Bonjour, ici Pascal Lord pour une nouvelle chronique autour du thème du vieillissement sous toutes ses formes, ses couleurs, ses mouvements, son impact sur la société. Aujourd'hui, je vais vous parler d'un court-métrage de 30 minutes réalisé en 2025 par Margot Fournier, intitulé « Au bain des dames », actuellement visible sur le site de France TV. De quoi s'agit-il ? Eh bien, d'une bande de copines de 70 ans et plus qui se retrouvent sur une plage de Marseille un jour d'été. Elles parlent des hommes, de leurs relations, de leurs souvenirs. Tout semble teinté de légèreté et de dérision à l'évocation de leur rapport aux hommes et à la sexualité. On les voit topless, totalement à l'aise et conscientes du vieillissement de leur corps qu'elles assument et qui est filmé sans concession mais sans voyeurisme. On se croirait parfois dans une photo de Martin Parr, le grand photographe anglais qui vient de s'éteindre et qui a documenté ce qu'il appelait lui-même la banalité du quotidien. Un quotidien coloré, parfois grotesque et caricatural, car empreint de bien de stéréotypes. Ainsi, tout au long du film que l'on peut qualifier de documentaire, la caméra montre les corps vieillissants qui portent, malgré tout, des stigmates de la jeunesse. Petits bracelets, tatouages, cordelettes autour des chevilles, par exemple. Le ton est donné dès le début, car la caméra s'attarde sur un graffiti écrit en lettres majuscules, en gros, sur un des murets qui borde la plage et qui dit « Soutif obligatoire, les vieilles ». Les deux copines septuagénaires qui arrivent à la plage découvrent le message. L'une d'elles, Joël, une des principales protagonistes du film, retire son t-shirt et découvre sa poitrine. Elle se plante torse nu devant le muret et s'exclame avec un doigt d'honneur « un gros fuck ». On voit l'installation sur la plage, le chihuahua, les petits potins qui ponctuent les journées et deux hommes qui font l'objet d'attention et d'observation. Il y a des blagues, des rires et en même temps de la nostalgie. On parle du corps qui vieillit, de petites mesquineries et malgré tout ce désir toujours ardent de plaire, de rencontrer quelqu'un et d'être aimé. Et puis la réalisatrice en profite pour isoler l'une d'entre elles, la fameuse Joëlle, au centre du film, qui se confie sur le dégoût qu'elle a de son visage, de son corps et d'où cela vient. Elle raconte alors les violences qu'elle a subies plus jeune par son mari jusqu'à son dépôt de plainte et son divorce. Et là, le film bascule. On est surpris, car sur cette plage, sous ce soleil éclatant, on ne s'attend pas à cette histoire si sordide, une tragédie qui se termine par le suicide du mari en question. Tout à coup, ce n'est plus un quotidien banal qui est décrit, mais un univers fait de jalousie, d'humiliation, de peur et de vie brisée. Mais Joël reprend sa place et l'on passe des larmes au rire auprès des copines au corps brûlé par le soleil. Elles évoquent le temps qui passe, les paupières qui tombent, celles qui ont osé la chirurgie esthétique. Il y a même une scène de drague, un homme vieillissant qui apparaît devant ces dames. Ils sont touchants, ces hommes aussi. Ils semblent seuls, vulnérables, un peu amers malgré leur sourire, comme si en quelque sorte ils étaient vaincus, qu'ils avaient renoncé. Et puis il y a celle qui est mariée, qui se plaint de son homme, qu'elle trouve impatient, emmerdant. Et voilà que notre Joël se plaint du bruit et va sermonner les plus jeunes avec leur musique assourdissante. Tout ça se terminera dans un joyeux mélange où les jeunes comme les vieux dansent et chantent sur une chanson de Johnny Hallyday. Dans ce film, pourtant très court, on a le temps de s'attacher au personnage, car c'est un petit monde sympathique qui surgit là, sur cette plage. Une micro-société qui en dit long sur les rapports hommes-femmes, sur les attentes, les déceptions, mais aussi le désir, malgré la vieillesse. D'ailleurs, l'autre Joël, car il y en a deux dans le film, est en train au loin d'embrasser fougueusement un homme de son âge. On l'a entendu précédemment vanter les sites de rencontres qu'elle semble maîtriser plus que les autres. Les regards se tournent vers ce couple enlacé qui rappelle un couple adolescent qui, le temps d'un été, vit là sa première idylle. Lauréate du prix Découverte du meilleur moyen métrage et du prix France Télévisions, la réalisatrice Margot Fournier signe là son premier court-métrage qui a été aussi sélectionné pour le festival Premier Plan d'Angers en 2025. Elle explique qu'elle a voulu mettre en lumière ces femmes à qui on ne donne jamais la parole et qu'elle croise sur les plages marseillaises depuis son enfance. Filmer le corps des femmes est politique. C'est parler de corps politiques, c'est-à-dire de corps minoritaires qui sont stigmatisés par la pression sociale. Une femme âgée ne doit pas se montrer torse nu, par exemple, et invisibilisée de plein d'autres manières dans nos sociétés. Ce film est donc un acte fort pour une jeune réalisatrice qui s'inscrit d'emblée dans une approche sociale aux enjeux politiques extrêmement prégnants. Je vous laisse découvrir ce film disponible sur le site France TV jusqu'au 26 mars 2026. C'était Pascal Lorde. Je vous dis à très bientôt sur les ondes de Radio Radio Plus. 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
3: Bonjour à toutes et à tous et bienvenue dans Y'a pas d'âge, l'émission de Radio Radio Plus qui s'intéresse aux évolutions démographiques de la société française et donc à tous les sujets liés au vieillissement de la population. Pour cette série d'épisodes, nous sommes allés à Bérat, village situé à une quarantaine de kilomètres de Toulouse sur la route des Pyrénées, à la rencontre des résidents de la Ménardière, grande bâtisse transformée en lieu d'habitat partagé par des vieux âgés de 60 à 80 ans et qui se sont regroupés en société coopérative. L'histoire étonnante de la Ménardière, c'est Anne-Marie, Michel, Sylvie ou encore Brigitte qui vous la raconte en 5 épisodes, dont le premier commence tout de suite. Anne-Marie Faucon, où est-ce qu'on se trouve ici?
4: Eh bien, vous êtes à la Ménardière. La Ménardière, c'est une très belle maison

les utopias sont reprises par tous les salariés. Qu'est-ce qu'on va faire de notre vie? On ne va pas rester inactif, on ne va pas se laisser mourir dans un fauteuil triste et désespéré. On veut vivre encore, on est en pleine énergie, on a plein de choses à faire. Donc, quoi de mieux que le cinéma pour lancer le débat? Et on a mis dans la gazette, comment vous voyez ça, comment vous voyez les choses? Si on se rassemblait tous, on n'est pas riche. Si on se rassemblait tous pour acheter une très belle maison, un château, peut-être qu'on pourrait vivre ensemble. Et d'ailleurs, il y a un film, Et si on vivait tous ensemble? Avec Jane Fonda, Guy Bedos, Claude Rich. Et justement, Claude Rich, dans le film, est supposé partir dans un EHPAD. On le met dans un EHPAD. Et ses copains disent, c'est pas possible. C'est pas parce qu'il perd un petit peu la mémoire qu'on va le laisser tout seul finir ses jours dans un endroit horrible. Et donc, il l'emporte, il le kidnappe et ils décident de vivre tous ensemble dans une maison. Et voilà, le film commence comme ça. Et donc, on s'est retrouvés autour de ce film à une soixantaine et on a dit, mais si on vivait tous ensemble? Et on a commencé à chercher dans tous les sens des gens qui étaient là. Et on s'est dit, mais on a vu des maisons, on a vu des châteaux. Et un jour, il y a deux filles qui ont trouvé cette maison-là et se sont dit, mais c'est prêt. C'est bien desservi par des transports en commun. C'est en face d'un cabinet médical. C'est dans la ville, une petite ville qui fait plein de choses. Voilà, et c'est parti comme ça. Juillet 2018. En 2020, en 2019, on avait trouvé la maison après avoir fait quelques réunions. On a rencontré le comte de Robiano. On est tous tombés amoureux de cette maison-là. En octobre, on signait. Le bail, on avait trouvé le crédit coopératif qui accompagne toutes les initiatives de ce genre, qui est vraiment très très branché habitat participatif, collectif, dans les démarches alternatives, enfin, etc. Le crédit coopératif nous a prêté 600 000 euros jusqu'en 2032. On a compté tous nos sous, il y en a qui ont apporté 150 000 euros, il y en a qui ont apporté 50 000 euros, enfin, etc. C'était très variable. Et puis c'est parti comme ça. Et on a acheté la maison. Les propriétaires sont partis en janvier. On avait une architecte qui a fait. Et alors là, c'était très très bien. Il y a eu une espèce d'unanimité sur les travaux. Tout se passait très bien. Et puis est arrivé le Covid. Et là, ça a été la bérésina. On a commencé à avoir des problèmes. Les travaux ont grimpé. Le coût des travaux a grimpé très très vite. Enfin, ça a été très compliqué. Et petit à petit, il y en a qui ont voulu partir, donc il a fallu les rembourser. On a cru à un moment que tout allait disparaître. Mais non, il faut jamais désespérer. Et on a bien fait de ne pas désespérer, puisqu'aujourd'hui, maintenant, s'il y a une partie des coopérateurs qui sont partis, il y en a au moins deux qui sont restés bien accrochés à la Ménardière. Nous, on vit là depuis juillet 2021. On a commencé les activités culturelles, puisque c'est un habitat participatif à vocation culturelle, et on parlera plus tard des raisons de la culture, de l'ouverture que ça peut apporter, etc. Voilà, et l'aventure continue. On a toujours, nous, vécu plus ou moins en groupe, de façon logique, parce que ça revenait moins cher, un peu comme beaucoup d'étudiants se mettent en coloc. Donc, on avait déjà un petit peu l'expérience de l'habitat partagé. Et surtout, au moment de faire la démarche de se mettre en groupe, on venait de passer les cinémas aux salariés sous forme coopérative. Donc, on avait bien étudié le fonctionnement des coopératives. Et on s'est dit que la meilleure façon de créer quelque chose qui puisse être indéfiniment transmissible, c'était de faire une coopérative. Et on a regardé ce qui existait. Et de fait, vous avez plein de choses qui existent, mais plutôt des coopératives intergénérationnelles, des habitats participatifs intergénérationnels. Vous en avez partout. Vous avez Ecoravie dans la Drôme, vous avez les Chamarelles, vous avez. Alors là, les Chamarelles, c'est un habitat qui existe depuis, qui a mis 10 ans à se construire, qui est habité depuis 8 ans, c'est près de Lyon et c'est que des vieux. Alors que la plupart des habitats participatifs qui existaient avant, c'était des habitats intergénérationnels.
Vous avez l'Eco-Ravi, c'est pratiquement un village, c'est-à-dire qu'ils ont construit je ne sais pas combien de maisons. Ben, il y avait Sophie Rabhi, il y avait Pierre Rabhi, les hameaux du Buis. Il y avait... En matière d'intergénérationnel, il y a beaucoup de choses. Et c'est vrai que la façon la plus simple, la plus logique,

0: qui est la plus transmissible, c'est de faire une coopérative. D'abord parce que chacun n'a qu'à investir des parts de société et après à payer une petite redevance. C'est-à-dire que vous êtes à la fois propriétaire et locataire. Propriétaire parce que vous avez des parts de société et locataire parce que vous allez payer pour votre partie privée une redevance qui va permettre d'alimenter un compte d'exploitation, qui va permettre de rembourser les emprunts, de payer les frais collectifs, etc. etc. Donc on a trouvé que la structure juridique idéale, c'était effectivement la coopérative. Et en plus, quand quelqu'un s'en va, qu'il parte les pieds devant ou qu'il parte volontairement parce qu'il en a ras-le-bol de vivre avec des vieux, par exemple, ou même avec des jeunes, à ce moment-là, vous cédez, vous transmettez vos parts de société à la personne suivante. Donc, c'est la façon la plus facile de transmettre. Et en plus, c'est toute une philosophie. C'est-à-dire que vous ne pouvez pas spéculer. Vous ne pouvez pas récupérer plus que ce que vous avez mis. Vous avez construit un projet alternatif extraordinaire le mieux possible et vous passez le flambeau à quelqu'un d'autre qui va continuer l'œuvre entreprise. Donc c'est quelque chose qui nous semble extrêmement vertueux, ce qui n'est pas une mince affaire dans la société dans laquelle nous sommes, qui pousse au profit, à l'individualisme, etc. Là, ça nous semble effectivement la façon idéale de faire quelque chose de beau, où on est bien et à la fois facile à transmettre à des gens qui ne sont pas forcément plein de thunes jusqu'au cou. Voilà.
1: C'est la fin du premier des 5 chapitres de notre visite à la Ménardière, en société coopérative d'habitat partagée par des vieux situés à Bérat, en Haute-Garonne. La suite de ce reportage, c'est évidemment à écouter dans le prochain épisode de cette série de l'émission Y'a pas d'âge, le programme de Radio Plus qui s'intéresse aux évolutions démographiques de la société française et donc au vieillissement de la population. Réalisation Nicolas Coulot, rédaction en chef Luc Magrina, restez à l'écoute sur le 106.8 et à très vite dans Y'a pas d'âge.
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3: 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L'agenda de Radio Radio Plus vous recommande la rétrospective consacrée à Billy Wilder à la Cinémathèque de Toulouse jusqu'au 28 juin. Une rétrospective qui fait partie de la programmation célébrant la réouverture de la Cinémathèque de Toulouse, réouverture au public des salles de cinéma situées rue du Thor, avec l'inauguration d'une nouvelle salle de cinéma de 100 places, qui vient compléter donc l'offre des 200 places de la grande salle. Billy Wilder est donc mis à l'honneur en ce printemps à la Cinémathèque de Toulouse, né en 1906 en Autriche. Il débuta sa carrière de journaliste à Vienne, puis à Berlin. Il a écrit plusieurs scénarios de films muets et parlants pour le studio allemand UFA, notamment « Les hommes le dimanche », film réalisé par Robert Siodmak en 1929. Il a fui l'Allemagne d'Hitler après l'incendie du Reichstag, s'est installé aux États-Unis après avoir co-réalisé à Paris « Mauvaise graine » en 1933. Il devient scénariste à Hollywood, souvent en collaboration avec son complice Charles Brackett. On lui doit notamment des scénarios pour Howard Hawks et pour Ernst Lubitsch. Il écrit « La huitième femme de Barbe bleue » et « Ninotchka », un chef-d'œuvre de pure comédie. En 1942, la Paramount lui confie enfin la réalisation de son scénario « Uniforme et jupon court ». Jusqu'en 1951, ses films trahissent une noirceur teintée de cynisme. Il réalise alors notamment « Assurance sur la mort », chef-d'œuvre de film noir, tourné en 1944, « Le poison » qui montre les ravages de l'alcoolisme et pour lequel il reçoit son premier Oscar en 1945, un film qu'il juge pourtant raté. En 1951, il réalise « Le gouffre aux chimères », inspiré d'un fait divers, qui exhibe la grande foire commerciale et religieuse orchestrée par l'Amérique autour d'un accident qu'on s'efforce de prolonger au lieu de secourir la victime. Auparavant, il était retourné à Berlin, où il était chargé d'épurer le cinéma allemand à la Libération. Là-bas, il a tourné en 1948 La Scandaleuse de Berlin avec Marlène Dietrich. En 1950, sort Sunset Boulevard, Boulevard du Crépuscule, un chef-d'œuvre qui est une critique cinglante du Hollywood de l'époque. Nous écoutons un extrait de la musique de Boulevard du Crépuscule, composée par Franz Waxmann.

Extrait de la musique de Boulevard du Crépuscule, composée par Franz Waxman, film sorti en 1950. Stalag 17, 2 ans plus tard, inaugure une période au cours de laquelle Billy Wilder s'affirme de plus en plus en tant que producteur de ses films. Son style de moraliste assume alors une misanthropie sur le mode de la satire et de la parodie, tel 7 ans de réflexion, qui ridiculise le mal américain tout en consacrant Marilyn Monroe et sa robe rebelle au-dessus d'une bouche d'aération du métro. Billy Wilder est doué d'un fabuleux sens du rythme et du trait d'esprit. Il enchaîne alors les comédies irrésistibles qui resteront gravées dans l'histoire du cinéma, comme Certains l'aiment chaud, où il retrouve Marilyn Monroe, entre Tony Curtis et Jack Lemmon, travesti en musicienne dans un orchestre de jazz. Même si on a retenu les critiques du cinéaste envers Marilyn Monroe, dont il devait subir les retards, Billy Wilder louait pourtant le talent unique et inégalé de Marilyn pour la comédie et lui reconnaissait une spontanéité jamais observée chez les autres actrices qu'il avait dirigées ou qu'il avait vues travailler. Audrey Hepburn était pour Billy Wilder la seule à surpasser Marilyn Monroe dans ce domaine. Il lui offre 2 merveilleux rôles dans Sabrina en 1954 et Ariane en 1956. Il admirait son charme et sa vivacité, appréciait sa conscience professionnelle et s'émerveillait de son inventivité. Billy Wilder a bien sûr écrit des rôles majeurs aux plus grands artistes de son temps, mais il confessera avoir été bluffé par la performance de Charles Laughton dans Témoins à charge en 1957 et a regretté de ne jamais avoir travaillé avec Cary Grant, son acteur préféré. En 1960, autre chef-d'œuvre, c'est La garçonnière, un film sombre où il s'attaque à l'obsession de la promotion sociale chez les cadres et aborde le problème du suicide. Ce film restera l'une de ses œuvres favorites. Il écrit ensuite le très brillant La vie privée de Sherlock Holmes en 1970, dont il juge le montage saboté, ou encore Fedora 1978 avec son acteur fétiche William Holden, l'histoire d'une star déchue retirée sur une île grecque. Les films de Billy Wilder sont truffés de personnages obsédés par le sexe et surtout par la réussite, c'est-à-dire par l'appât du gain. Ces derniers films sont tournés vers le passé. Ils sont hantés par la mort et peuplés de scènes macabres, ce qui n'était pas le cas dans ses œuvres antérieures, davantage ancrées dans le présent et l'actualité, notamment 1, 2, 3 en 1961 qui a pour cadre le Berlin de la guerre froide. Je cite Jean-Pierre Coursaudon et Bertrand Tavernier qui écrivent dans leur livre 50 ans de cinéma américain. Billy Wilder est un auteur complet. Non seulement il est l'un des très rares réalisateurs à tourner des scénarios originaux, mais il les écrit lui-même, quel que soit son collaborateur. Avec ceux de Mankiewicz, ses dialogues sont les plus brillants du cinéma américain. Ceux de Boulevard du Crépuscule restent insurpassés. Fin de citation. Boulevard du Crépuscule sera projeté en clôture de la rétrospective Billy Wilder proposée par la Cinémathèque de Toulouse. Ce sera le dimanche 28 juin à 18h. Voici un extrait de la bande originale du film Boulevard du Crépuscule composé par Franz Waxman.

Musique de Franz Waxman, composée pour le film de Billy Wilder, Boulevard du Crépuscule, à l'affiche de la Cinémathèque de Toulouse, dans le cadre de la rétrospective consacrée à Billy Wilder. Le film sera projeté le samedi 20 mai à 21h et le dimanche 28 juin à 18h en clôture de cette rétrospective. Voici ce qu'écrit François Guérif à propos de Boulevard du Crépuscule. Selon Billy Wilder, Boulevard du Crépuscule est le film le plus sincère qui ait été réalisé sur Hollywood. C'est un mort qui raconte l'histoire d'un jeune scénariste qui rêvait d'avoir une piscine. Il en a une, son cadavre flotte dedans. À travers le personnage interprété par William Holden, Billy Wilder dénonce le mercantilisme du Hollywood moderne qui brise les ambitions créatrices. À travers les personnages interprétés par Gloria Swanson et Eric von Stroheim, il ne cache pas son respect du Hollywood pionnier, même si l'on reconnaît la mythomanie et le délire de grandeur. À William Holden, qui lui dit qu'elle était très grande, Swanson réplique « Je suis toujours aussi grande, ce sont les films qui sont devenus petits ». Le contraste entre les deux époques, écrit François Guérif dans Télérama, est souligné par le jeu emphatique de Swanson face à celui plus réservé de William Holden. Le sarcasme lutte contre la nostalgie, mais celle-ci triomphe lorsque Wilder, dans un final sublime, demande à Swanson et à von Stroheim d'être à nouveau ce qu'ils ont été et ne seront jamais plus, une star et un metteur en scène. Voilà pour la critique signée François Guérif dans Télérama à propos de Boulevard du Crépuscule, Sunset Boulevard en VO, film de Billy Wilder projeté dans le cadre de la rétrospective consacrée au cinéaste. Je signalerai les deux dernières projections de Boulevard du Crépuscule à la Cinémathèque de Toulouse, le mercredi 20 mai à 21h et le dimanche 28 juin à 18h en clôture de cette rétrospective. Nous nous quittons avec un nouvel extrait de la musique composée par Franz Waxman pour le film de Billy Wilder, Boulevard du Crépuscule.

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3: Je m'appelle Constant, j'habite le quartier Villebourbon et je travaille dans le quartier Villebourbon et je consomme dans le quartier Villebourbon. À 100% des marchés, mercredi et samedi, je me nourris que au marché.
4: Montauban, préfecture du Tarn-et-Garonne, a la chance d'avoir 3 marchés de plein vent par semaine. Un petit marché bio les mercredis après-midi, situé sur la place Prex Paris en plein centre de Montauban. Le second, le plus grand, le samedi matin, situé Allée de l'Empereur et place Prex Paris, c'est le marché le plus important de Montauban. Et puis le troisième, c'est celui qui est situé place Lalac dans le quartier Villebourbon. C'est là où nous nous rendons aujourd'hui.
5: C'est de notre production, on n'utilise pas des produits chimiques, tout est bio.
3: On a des produits de saison qui sont de qualité, on peut discuter avec les gens qui le produisent, on peut avoir des tarifs qui sont beaucoup plus intéressants qu'au supermarché avec des produits de meilleure qualité, donc il n'y a plus pas photo. Quoi.
6: Et moi c'est Claude, et bien on vend des pommes, mais maintenant c'est la fin de la saison et il n'y en a pas beaucoup, parce que c'est une variété là, et Golden, elle est ancienne maintenant et les gens ils l'achètent moins. Voilà. Ce qui a le plus la cote c'est les Chanteclair.
3: On a tout ce qu'on veut au marché à partir du moment où on se souvient que la planète elle produit un rythme logique et qu'on n'achète pas des tomates en février. Quoi.
6: Et les prunes, mais seulement cette année, c'est moitié récolte. Quoi. D'habitude, ça ne gèle pas dans le coteau, mais dans le Tarn-et-Garonne, ça a beaucoup gelé. Quoi. Moins 5, moins 10.
3: On trouve tout ce qu'on veut au marché. On a vachement de chance à Montauban d'avoir des marchés qui sont vraiment très fournis. Enfin, moi, j'habite ici depuis 5 ans et j'ai l'impression à chaque fois que je vais en marché d'être sur des marchés de vacances. Quoi.
7: Alors, on est une coopérative en fait. On fabrique notre pain avec notre propre farine de blé. On cultive notre blé qu'on transforme au moulin de Montricou.
3: Et puis, les produits de base sont beaucoup moins chers. Il n'y a qu'à comparer une salade ici qui est de bonne qualité et qui va être à maximum 70 centimes. Au marché, au supermarché, il n'y a personne qui la vend en dessous de 1,50€. Quoi. Donc,
8: Les tomates, c'est du Condiland et le céleri en branche. Il y a du produit bio, il y a du produit quoi, comment on fait le jardin, on ne traite pas. Quoi.
9: Le circuit court, les produits du département, donc on essaie d'acheter voilà, les produits les plus près de chez nous.
3: Je dirais que c'est un engagement citoyen, en fait, c'est juste, ça me paraît normal pour moi de gagner de l'argent, de le réinsuffler dans le local, auprès des producteurs qui habitent le département, qui vont pouvoir après aller payer une activité à leurs enfants, qui vont pouvoir juste vivre et reconsommer dans le département, plutôt que d'aller au supermarché et que ça parte après dans les hautes sphères. Et voilà, donc c'est un peu politique, c'est sûr.
10: Alors, nous, on produit du fromage de chèvre. Donc, on a 70 chèvres alpines, des gros chèvres marrons. On transforme tout le lait en lait cru et on fait plein de fromages. Des cabécous, de la pâte pressée, des camemberts, du caillé, des yaourts. Il y a beaucoup de choix sur notre vitrine.
3: Après, c'est aussi un choix sanitaire simple. Hein, c'est-à-dire que je mange de la qualité et je suis en bonne santé. Je sais très bien que c'est parce que c'est ce que je consomme ici qui l'influe. Quoi. Donc, c'est global. Quoi.
11: Il y a 44 ans que je viens au marché à Montauban. Ça ne vaut pas les premières années que je venais. Ben, il y avait des producteurs, mais c'était des vrais producteurs ou petits producteurs. C'était vraiment... Maintenant, c'est des grosses affaires. C'est des producteurs qui ont vendu les vaches pour faire du légume. Vous comprenez bien que c'est plus des jardiniers. Il y en a, oui, mais il faut bien regarder.
3: En plus, il y a vraiment un contact qui est intéressant avec les gens. Ça veut dire que si on prend la peine de discuter un peu avec les gens, très rapidement, ben, on se crée des habitudes. Et humainement, ça devient très intéressant. Quoi. Et donc, moi, je voyais que vous interrogiez tout à l'heure le monsieur qui fait des amandes. Nous, ça fait des années qu'on lui prend les melons quand il en a l'été, les œufs quand il en a, des choses comme ça. Et entre nous, on l'appelle Papy Amande parce que c'est lui qui vend des amandes. Enfin, voilà, il se crée un lien entre les gens cool et qui est humain, quoi, qui est juste agréable. En fait.
12: Il habite là, pas loin. Oh, mais je viens presque tous les mercredis, je ferai quelques courses. Bon, au moyen, on voit des amis aussi, puis ça fait une petite sortie.
3: Et on entend tous les jours, ah oui, les gens ne se parlent plus, il n'y a plus de rencontres, il n'y a pas de liens et tout. bah, juste venez au marché. En fait, il y a tous les lieux, ils existent. Hein. Il faut juste venir, y aller, discuter avec les gens, vivre, hein, passer les jours, vivre, et c'est tout. Et en fait, ça se fait très bien. C'est juste qu'il faut, il faut sortir des lieux qu'on nous impose. Quoi.
12: J'ai acheté, je me rappelle plus, un peu de canard, un peu de plein de salade, un peu de, du pain, du vin. Et voilà. Mais les produits sont frais ici, c'est sûr. C'est plus frais que dans les grandes surfaces. C'est surtout bon. Voilà, voilà.
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3: La rue Saint-Cloud. La rue Saint-Cloud surprend. On y cherche un clou, deux clous, trois clous, quatre clous, cinq clous. Il est rare qu'on y trouve un quelconque clou, pas même le clou de la noce. Il y a certes un passage clouté, mais beaucoup moins ancien que le nom de la rue, rue Saint-Cloud. Cette rue mène de la rue du Faubourg Bonnefoy à la rue de l'Espérance, ou l'inverse. Il est assez beau de passer par Saint-Cloud pour aller vers l'Espérance, ou le contraire. On n'en finirait pas de développer philosophiquement ces passages, qu'on parte de Bonnefoy vers l'Espérance, ou de l'Espérance vers Bonnefoy. Ces Saint-Cloud viendraient, selon des traditions locales, de Saint-Cloud, autrement dit Saint-Clodoalde, saint qu'on honore particulièrement près de Paris, au bord de la Seine, à Saint-Cloud. C'est une hypothèse, mais rien n'est sûr. Pas d'église ou de chapelle Saint-Cloud dans le secteur. Cet honorable saint n'est pas particulièrement vénéré à Toulouse et dans ce quartier. Saint-Cloud comme les cinq doigts d'une main. Cinq, le chiffre de l'homme. Saint-Cloud comme les cinq plaies du Christ. C'est une croix que ces cinq clous pour qui désire savoir au vrai le corps réel de cette origine. L'incertitude est cependant un délice. Par elle, on va et vient, comme s'en vont les écrevisses à reculons, selon ce qu'écrivait Guillaume Apollinaire et selon ce qu'on peut pratiquer, rue Saint-Cloud. La rue Saint-Cloud, toute droite, sans monuments, sans commerce attirant, sans lieu de culte ou de culture, convient à de perverses déambulations. On peut la prendre en un sens ou dans l'autre, de l'espérance à Bonnefoy, de Bonnefoy à l'espérance, et par chacun de ces cinq clous se mettre à la question délicieusement, douloureusement, tandis que l'on y passe. »

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Eh bien, aujourd'hui, nous allons parler d'une femme, et pas la moindre dans l'histoire du blues, puisqu'il s'agit de Bessie Smith. ...160 titres enregistrés, une reconnaissance toujours présente, une vie ancrée dans le réalisme du blues, de la couleur de sa peau, de sa situation de femme. Bessie Smith est née en avril 1894 à Chattanooga, dans le Tennessee.

Elle n'aura eu que 40 ans de vie pour marquer l'histoire du blues. Née dans une pauvreté extrême, elle commence à gagner sa vie en chantant dans les rues avec son frère. Et un peu plus tard, elle rejoint un minstrel show, une espèce de théâtre ambulant, donc celui de Ma Rainey, notre chanteuse de blues. Ces minstrel shows allaient de ville en ville, entre vaudeville, chansons et comédies musicales. Elle se fait connaître chez Columbia Records avec Downhearted Blues, qui se vend à plusieurs dizaines de milliers d'exemplaires en quelques mois. À l'époque, elle gagnait plutôt bien sa vie, plus de $2000 par semaine. Femme à forte personnalité, elle était bisexuelle et l'affichait ouvertement à l'époque.

Dans ces années-là, naissent les premiers Race Records et Bessie Smith fait partie de ces artistes qui ont contribué à moderniser le blues parti des campagnes du Sud.

Bessie Smith chante souvent l'amour malheureux, les femmes maltraitées. Et là, je vous propose de l'écouter dans une chanson qui est une interprétation d'un traditionnel, on pourrait dire, puisqu'il n'appartient pas spécialement au blues. Ça fait partie de un peu de tous ces standards de la musique populaire américaine qu'on retrouve un jour dans le western swing, le lendemain dans le jazz, le jour d'après dans le blues ou dans le country. Et c'est une ballade qui s'appelle « Careless Love ». Et c'est une réflexion, une méditation sur l'amour pas très gaie.

Dans les années 30, elle travaille à New York avec les orchestres de Benny Carter et de Teddy Hill, et en 1934, elle retrouve la scène avec la revue Hot from Harlem. Un extrait de sa version de St. Louis Blues.

Sa mort reste une triste réalité devenue légende. Le 26 septembre 1937, Bessie Smith a un tragique accident de la route. Dans la nuit, on doit l'amputer d'un bras et elle meurt au petit matin. Certains témoignages disent qu'elle aurait pu être sauvée si elle avait été transportée dans un hôpital blanc le plus proche, réservé aux blancs, chose inenvisageable pour un noir à l'époque. Elle reste une des plus grandes voix du blues, ayant notamment influencé nombre de femmes dans les années qui suivirent. Et pour quitter Bessie Smith, je vous propose une interprétation d'un standard, Nobody Loves You When You're Down and Out. Il n'y a personne qui t'aime quand ça va pas pour toi, en gros. Cette chanson a été interprétée par plein de gens. Voici la version de Bessie Smith.

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3: Alors, nous sommes les BFF du ciné. Les BFF du ciné, c'est une association que l'on a créée en 2024, en octobre 2024. Et elle a pour but de réunir la jeunesse et de remettre le cinéma un petit peu au goût de celle-ci. Et l'événement a tellement bien pris sur Paris depuis un an et demi qu'on a décidé de partir en Tour de France des cinémas parce qu'on s'est dit, bah, pourquoi est-ce que ça prendrait pas ailleurs? Et donc voilà, nous sommes sur les routes de France depuis le mardi 21 avril. Et nous arrivons à Toulouse le mardi 5 mai pour faire une séance avec l'American Cosmograph. Nous allons voir La Corde au cou de Gus Van Sant. L'idée, c'est de faire circuler un maximum l'événement pour qu'on soit un maximum de jeunes, ou moins jeunes d'ailleurs. Et notre concept, voilà, c'est vraiment un ciné plus un verre. Donc c'est aussi une excuse, le cinéma, pour pouvoir se rencontrer entre jeunes, se relier, sortir la tête des réseaux sociaux et se servir des réseaux sociaux justement de la bonne manière. Parce que c'est vrai qu'on est tous derrière nos écrans, mais c'est quand même un outil qui reste extraordinaire pour la communication. Et donc voilà, nous l'idée, c'est vraiment de se dire, on va au cinéma tous ensemble, on se rassemble, on se rencontre, et vive les humains et vive le cinéma.
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Quatre syllabes suffisent à entrer dans la légende. Hélène Kane en sait quelque chose. Elle qui, un soir de 1927, sur la scène du Paramount Theatre où elle se produit, improvise un gimmick sur une de ses chansons. Boop boop boop. Le tout Broadway est sous le charme, et Hélène Kane passe du bas de l'affiche au rang d'artiste vedette du show, 4 jours plus tard. Le metteur en scène Oscar Hammerstein la repère et lui confie le rôle féminin dans le show Good Boy, où elle interprète une chanson, I Wanna Be Loved By You, écrite sur mesure pour qu'elle glisse son fameux boop boop boop. Si son physique et son gimmick vont directement inspirer le personnage de dessin animé Betty Boop, Hélène Kane, elle, ne connaîtra plus la gloire et se verra même dépossédée de son invention par une certaine Marilyn Monroe.

0: Il n'y a pas une chanson du répertoire qui ait échappé à Armand Mestral. L'international n'a pas échappé à la règle. C'est le gogotier Eugène Potier qui en a écrit les paroles en pleine répression de la Commune de Paris en 1871. Comme le voulait la tradition gogotière, l'international de Potier est à l'origine une chanson nouvelle à chanter sur un air connu. Il choisira donc celui de la Marseillaise. Dédiée à l'instituteur anarchiste Gustave Lefrançais, l'international recevra la médaille d'argent au concours de la goguette de la Lys chansonnière, avant de trouver enfin une nouvelle forme musicale signée Pierre de Guetter en 1888. Devenu hymne des travailleurs révolutionnaires en 1904, puis hymne national de l'URSS jusqu'en 1944, elle continue son voyage dans le temps, en vaisseau électrique, vocal et même jazz, sous les mains du pianiste Giovanni Mirabassi.
1: Gravando.

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1: Lundi 15 décembre 2025, Yves Le Pestipon, poète et professeur émérite de chaire supérieure, proposait à la librairie Ombre Blanche à Toulouse son dernier classique au détail de l'année, consacré au discours de la méthode de René Descartes, paru en 1637, et plus précisément au chapitre 1 de « C'est pourquoi » jusqu'à la fin du chapitre. Bonne écoute.

Voilà donc, bonsoir, puisque l'heure d'Ombre Blanche est l'heure beaucoup mieux que la SNCF. On a affaire avec des cartes aujourd'hui. Il s'agit d'être vraiment sérieux, d'être vraiment à l'heure. Donc dans cette série des classiques au détail, qui sont ces explications de textes qu'on fait depuis plusieurs années sur des textes littéraires français, j'ai pensé que, soudain que Descartes, il fallait en parler un petit peu. Descartes, c'est un classique par excellence, on va dire à certains égards, c'est le classique par excellence. Parfois on dit Descartes, c'est la France, ou la France, c'est Descartes. Être cartésien, c'est le métier nécessaire de tout français. Simplement, comme d'habitude, on parle de textes littéraires, c'est-à-dire de poètes, d'hommes de théâtre, Molière, d'hommes qui font des essais essentiellement. On se dit, tiens, Descartes, c'est quand même un philosophe. Et donc c'est une autre boutique, hein. Il y a la philosophie dans les cours en France, qui se fait uniquement en terminale. Et puis il y a les cours de littérature qui se font depuis le collège et puis qui se font pendant des années. Et on a envie de dire que la philosophie, c'est sérieux, hein, bien sûr, naturellement, c'est rationnel. Et puis la littérature, bon, c'est la poésie, c'est pour les amuseurs et tout et tout. Donc c'est pas la même chose, hein, voilà. Et donc il y a bien une rupture qui est très grande, en tout cas dans le système pédagogique français. C'est pas nécessairement le cas dans d'autres pays du monde. Entre la philosophie, et donc on va mettre Descartes, c'est pour le professeur de philosophie, et puis la littérature, et là on va mettre, bon, supposons La Fontaine, même si Descartes et La Fontaine ont pu dialoguer par-delà la mort, puisqu'ils ne se sont jamais rencontrés, mais La Fontaine a beaucoup écrit sur Descartes et contre Descartes, connaissait très bien l'œuvre de Descartes, mais Descartes, quant à lui, connaissait très bien l'œuvre des auteurs qui le précédaient, et que l'on met parfois dans les camps littéraires. Alors il y a quelques cas un peu bizarres, on ne sait pas trop où les placer. Montaigne. Alors Montaigne, oui, certains, parfois on le met en cours de philo, mais quand même, non, c'est un écrivain. Pascal, en tant qu'il est un mathématicien, il sera dans le cours de mathématiques, bien entendu. En tant qu'il est un polémiste qui lutte contre les jésuites, on va le mettre du côté du cours de théologie ou de littérature. En tant qu'il écrit les pensées, on va le mettre assez volontiers du côté du cours de philo ou du cours de littérature, on ne sait pas très bien. Mais pour Descartes, c'est clair, c'est la philosophie, c'est la boîte philo. Et pour La Fontaine, d'accord, c'est clair aussi, c'est la boîte littérature. Hein, voilà, et c'est pareil, bon, Rimbaud est un poète, Hegel est un philosophe, et puis voilà, c'est terminé. On est embêté au 19e siècle avec Nietzsche, hein. Il y a des types embêtants, hein, comme ça, de temps en temps. On ne sait pas très bien où les mettre. Hein. Même Michel Serres au 20e et 21e siècle, il y en a d'autres. Donc, il y a des boîtes comme ça, très marquées. Et donc, il y a bien parfois un sujet assez classique, hein, philosophie et littérature. On remarque quand même deux ou trois choses dans le rapport entre les deux. La première, c'est que les philosophes, comme ce qu'on appelle les littéraires, ils utilisent une langue. La langue française, quand il s'agit d'auteurs français, la langue allemande, la langue italienne, ou peu importe. Et donc, Descartes parle la même langue que La Fontaine, mais l'emploi surtout. L'action essentielle de Descartes, c'est d'écrire en français et en latin, ce que fait aussi La Fontaine. Et la fonction de La Fontaine, c'est d'écrire en français, bon, un petit peu en latin, mais surtout, effectivement, en français et un tout petit poil aussi en italien. Ces auteurs emploient la langue, et ça, c'est un point commun. De ce point de vue, ils sont différents des peintres qui, bon, parlent, certes, mais l'art du peintre n'est pas essentiellement un art de la langue. Ils sont différents du musicien qui parle, naturellement, mais son art n'est pas essentiellement un art de la langue. Deuxièmement, les philosophes, comme les littéraires, il y a toujours une histoire. Il y a une histoire de la littérature. Bon, La Fontaine, pour reprendre cet exemple, n'est pas le premier écrivain à écrire des fables. Il sait très bien qu'il y a d'autres gens qui écrivent des fables. Et depuis, d'autres gens l'ont imité, combattu, etc. Et Descartes est un homme qui se situe dans une histoire, qui est une histoire qu'on appelle l'histoire de la philosophie, mais qui croise sans arrêt les auteurs qu'on appelle de littérature. Par exemple, Lucrèce, au 1er siècle avant Jésus-Christ, écrit la philosophie d'Épicure, en particulier de Démocrite, mais il l'écrit en vers, magnifique, en hexamètre, et on va dire que c'est un poète, en effet. Et Descartes sait très bien ce que c'est que Lucrèce, et il sait très bien qu'il y a une histoire de la philosophie, qui est une histoire de la littérature, voilà. Et puis enfin, on va dire étrangement, s'il y a une séparation dans la France entre les cours de philosophie et les cours de littérature, il y a une sorte d'aperception commune, curieusement. Alors au lycée, c'est très différent, les professeurs de philosophie, les professeurs de littérature, mais il se trouve que dans les classes que j'ai occupées, hein, ou à l'université, la philosophie est dans les mêmes universités que les cours de littérature française, allemande, espagnole, etc. Certes, parfois, il arrive qu'il y ait quelques cours de philosophie sur les marges à l'université Paul Sabatier ou à l'école des mines, mais pour l'essentiel, par exemple au lycée Fermat, les cours de philo sont, pour les classes préparatoires, chez les Cagneux, qui font aussi de la littérature, hein, voilà, et vice-versa, ceux qui font de la littérature font aussi les cours de philo. Et puis, il n'y a pas vraiment de philo du côté des classes de maths, hein, même s'il y a une petite ersatz de langue philo et littérature, enfin, c'est très peu de choses. On va dire, quelque part, les philosophes sont des littéraires, bizarrement, dans une sorte d'imaginaire, c'est des gens qui écrivent, qui parlent, etc. Mais il y a des divisions et puis il y a des liens. Et puis, bien entendu, évidemment, les écrivains, les grands écrivains en tout cas, connaissent les œuvres des philosophes très largement, qu'il s'agisse de Marx, de Hegel, de Kant ou de bien d'autres, bien sûr, les combattent, les discutent. Et les grands philosophes sont des gens.
Effectivement, avec la poésie, avec le théâtre, etc. Bon, un exemple, disons récent, par exemple, Michel Serres, dont le dernier livre porte sur La Fontaine. Hein, il écrit encore un livre sur La Fontaine, il a écrit plusieurs, et puis il meurt. Hein, voilà, et c'est un ami à moi, Jean-Charles Darmon, qui a publié le dernier livre de Michel Serres sur La Fontaine. Et donc, voilà un homme qui écrit sur la physique, sur les mathématiques, sur la politique, et qui connaît très bien les poètes, et les poètes modernes, bon, enfin, s'ils sont un peu cultivés, le connaissent aussi. Hein. Il arrive parfois que les poètes soient incultes, enfin voilà, parfois les philosophes aussi. Donc, on a là deux boîtes et aujourd'hui on va essayer de réfléchir avec le cas de Descartes. Et en effet, Descartes, c'est un personnage qui, a priori, ennuie tout le monde. Hein, parce que, voilà, bon, Descartes, on se dit, oh là là, enfin, on a un avantage avec Descartes. Je peux vous montrer son crâne. C'est pas mal, hein, voilà, c'est pas mal. Hein, voilà, ce crâne qui était là exposé au Musée de l'Homme, sur lequel il est écrit. Donc, alors, il y a une bonne contenance. On pourra faire la même chose, je crois, le 13 avril. Parce que le 13 avril, je prendrai Dubélé. Vous savez que Dubélé, on a retrouvé son squelette. C'est mon ami Éric Ruizy qui l'a retrouvé à Notre-Dame de Paris. Vous savez, il y a eu un grand incendie, on a trouvé un squelette. Et lui a pu identifier que c'était Dubélé. Donc, il nous donnera quelques photos, non seulement du crâne, mais de quelques bouts d'os supplémentaires, puisque maintenant, on sait bien que c'est Dubélé. Et si vous allez à Bordeaux, depuis quelques temps, on peut voir aussi quelques os de Montaigne. Hein, ça donne à réfléchir. Bon, en tout cas, voilà le crâne de Descartes. Il est pas mal, hein, voilà, c'est un beau crâne. Il est écrit dessus, voilà, et on peut le voir à Paris assez régulièrement quand les musées ne sont pas en grève. Alors, Descartes, effectivement, est un personnage qui a une tête, qui a eu un corps, qui a une vie, et qui est un personnage intéressant à bien des titres. Alors, il est intéressant un peu pour l'histoire des idées, l'histoire littéraire, parce qu'il a eu un avantage. Il y a peu de gens qui ont cet avantage. Il est mort en 1650. 1650, c'est bien pour l'histoire, parce que c'est le milieu exactement du XVIIe siècle. Et donc, il fait partie de la première moitié du XVIIe siècle. On est tranquille. Donc, il a connu le règne de Louis XIII, essentiellement, et de Henri IV, bien sûr. Mais donc, ce n'est pas un personnage qui est un contemporain du règne de Louis XIV. Donc, ce n'est pas un homme du grand siècle, c'est un homme qui est contemporain des gens qui vivent dans la première moitié du XVIIe siècle, dont la case est nette. Et en plus, il est relativement honnête pour sa naissance aussi, parce qu'il naît en 1596, c'est-à-dire à peu près à la fin du XVIe siècle, à 4 ans près. Donc il est vraiment du XVIIe siècle, quand le XVIIe siècle commence. Bon, voilà, il a 4 ans, bon, il est un peu jeune. Donc il vit 54 ans, donc il est mort assez jeune. C'est en fait un contemporain d'un tas de gens, de Corneille. Et vous savez que c'est l'année où se publie ce livre qui s'appelle Le Discours de la méthode, qui est le premier livre publié de Descartes, et pas le seul. Et c'est un grand livre en latin, très important, on en parlera tout à l'heure, c'est l'année 1637. Et l'année 1637, c'est aussi l'année d'une grande œuvre de littérature française qui s'appelle Le Cid. Et dans Le Cid, on trouve quelque chose qui caractérise Descartes, c'est ce vers « La valeur n'attend pas le nombre des années ». Et Descartes, sa valeur n'a pas attendu non plus le nombre des années. Et il est mort assez jeune, mais il a commencé très jeune à faire de la philosophie. Alors, qui était Descartes? Donc, c'est un type qui naît quelque part du côté de la Flèche, par là. Une famille bon, assez aisée, bourgeoise. Il va faire ses études au collège de la Flèche. Maintenant, c'est Saint-Cyr l'école, enfin, pas Saint-Cyr l'école, enfin, l'école militaire, le SM Saint-Cyr maintenant. Vous savez que Saint-Cyr a deux noms. Moi, j'ai fait mon service militaire à Saint-Cyr même, l'école, voilà. Et puis, l'école militaire de Saint-Cyr, qui forme vraiment les officiers, se trouve effectivement à la Flèche, donc l'ancien collège religieux, sérieux, et qui était un des meilleurs collèges d'Europe, dans lequel il va être formé aux langues, au latin en particulier, bien sûr, au droit. On pouvait espérer qu'il deviendrait juriste. Alors Descartes donc va faire d'excellentes études avec les meilleurs maîtres du temps. Hein, voilà, c'était vraiment l'endroit où il fallait être. C'était mieux que maintenant le lycée Louis Grand, une chose de ce genre. Et il a conscience de cela, il va faire des très bonnes études. Simplement, le jeune Descartes, très vite, va se dire qu'il faut foutre le camp. Voilà, il va foutre le camp. C'est-à-dire qu'il ne va pas faire la carrière qu'on attendait de lui. La carrière qu'on attendait de lui, c'est d'être juriste. Hein. Donc, et défendre l'honneur de la famille Descartes et puis s'enrichir honorablement, etc., du côté de la Flèche, à Paris. Mais c'est à peu près la carrière comme ça. Descartes, il faut l'imaginer comme étant un jeune qui a envie d'aventure. Alors, les aventures, c'est la guerre, les femmes, les voyages et les types bizarres. Pas simplement les livres qu'on enseigne à l'université, dans les collèges de l'époque, hein, qui sont de très grands collèges, sur le sujet de la Flèche. Et donc Descartes va partir très jeune, la valeur n'attend pas le nombre des années, il a à peine 20 ans, il va partir en Europe, il va partir un peu partout. Il va immédiatement s'enrôler, c'est vraiment Cyrano de Bergerac, enfin le vrai Cyrano de Bergerac, dans les armées qui combattent dans ce qui est maintenant la Hollande, on va dire, hein, tout ça. Voilà. Donc là, il va aller par là, parce que le fait qu'il aille par là, c'est à la fois une expérience militaire, hein, il va vraiment faire la guerre. Hein. Il va rencontrer des types un peu comme lui, hein, voilà, des jeunes savants mais qui font la guerre, ça va être très important. Et les Provinces-Unies, c'est cette zone où il y a du protestantisme, hein, et donc de la liberté au XVIIe siècle, hein, parce que les protestants ils sont pas nécessairement tolérants plus que les catholiques, mais dans l'Europe du XVIIe siècle, à ce moment-là, c'est un endroit où il est possible de publier, d'écrire des livres qui, en France en particulier,
particuliers sont interdits. Voilà les bonnes raisons. Sa première expérience, c'est le voyage, la guerre, l'action. Et là, il va rencontrer un certain nombre de types, un peu comme lui, avec lesquels il va échanger très rapidement. Et tout de suite, il a des idées. Il veut faire plus que la guerre, les femmes, le voyage, etc., les nouveaux maîtres, etc. Il veut faire quelque chose qui est d'essayer de trouver, sur toutes sortes de sujets, disons la vérité. Il va essayer de trouver la vérité. Voilà une idée qui est particulière. Vous savez, de conception de la vérité. Le Christ explique dans les évangiles qu'il est la vérité, donc il y a une conception religieuse de la vérité très forte. Et puis, il y a une autre conception qui, on va dire depuis Descartes, mais un peu avant lui en réalité, est régulatrice. C'est la vérité des mathématiques, la vérité de la physique, la vérité qui se vérifie soit par des preuves internes, donc ça c'est les mathématiques, soit par des preuves, on va dire, objectives, c'est-à-dire le monde. Si je fais une expérience et que cette expérience fonctionne par rapport à la loi que j'ai établi, on va dire que cette loi est vraie. Donc, en effet, bon, la loi de chute des corps est vraie parce que chaque fois qu'on calcule la vitesse à laquelle tombe un corps, ben, très bien, ça marche. Hein, voilà, ça marche comme ça. Et donc, là, il y a une idée de la vérité qu'on connaît bien en science, dans les cours de mathématiques, de physique, de biologie, d'histoire, bien entendu. Il y a ce critère absolu de la vérité. On n'est pas obligé de chercher la vérité dans la vie. Hein. Voilà, Conan Doyle cherche la vérité dans les enquêtes, mais on peut très bien vivre sans la vérité. D'ailleurs, Nietzsche formule qu'on meurt de la vérité. Hein. Parfois, voilà, c'est embêtant, la vérité. Voilà. Donc, on peut très bien vivre sans vérité, ça va très bien, avec des mythes, etc., des illusions et tout ça. Mais au XVIIe siècle, et Descartes joue un grand rôle là-dedans, il y a cette idée que non seulement la vérité est possible, hein, dans certains domaines en tout cas, voilà, mais qu'en plus que c'est une valeur de chercher la vérité. Hein, il y a un grand philosophe cartésien qui s'appelle Malebranche, qui vit un petit peu après Descartes, qui constitue un livre, le titre est magnifique, c'est « À la recherche de la vérité ». À la recherche, non pas du temps perdu, mais de la vérité. Donc on va se mettre à la recherche de la vérité, alors avec la religion et puis véritablement la science. Et Descartes se dit « J'ai envie de réfléchir pour obtenir quelque chose qui soit vrai dans toutes sortes de domaines ». Et il va commencer à écrire très jeune, hein, c'est-à-dire autour de 20 ans, avec un de ses amis. Il présente un premier livre qu'il ne publiera pas, qui est en latin, qui maintenant est publié, qu'on a le texte, qui s'appelle le Compendium Musicae. Le premier texte écrit par Descartes, il n'a même pas 20 ans, ça veut dire en latin Compendium Musicae, résumé concernant la musique. Et donc c'est un des plus grands livres de théorie musicale du XVIIe siècle. Bon, il a 19 ans, hein, voilà, il a 19 ans. Il ne le publie pas, il n'a pas envie de le publier, pourquoi publier ce genre de truc? Et il va écrire pour lui-même de textes, alors qu'il voyage en Hollande, enfin ce qui est maintenant la Belgique, le nord de la France, etc. La France, il revient, il va, il vient. Je passe sur les détails parce que la vie de Descartes est complexe, on sait vraiment beaucoup de choses sur sa vie, sur ses amitiés. Mais donc il faut imaginer un personnage itinérant qui, jusqu'en 1637, écrit des quantités de choses en latin en général, mais il ne les publie pas. Il ne les publie pas, il travaille pour lui, avec ses copains, en cherchant effectivement la vérité. Et ce n'est qu'après 1637, après le discours de la méthode, qu'il va se mettre à publier effectivement des textes et devenir le très grand philosophe que l'on connaît, c'est-à-dire progressivement on va se dire « mais Descartes, ce n'est pas simplement un type qui est extrêmement fort, c'est un type qui a une influence sur l'Europe entière, on le comprend, dès les années 1635, 36, 37, dès le discours de la méthode. » Alors ces relations, on en voit par exemple à l'Académie à Toulouse, on a les lettres de Pierre de Fermat, vous savez, le grand mathématicien et penseur toulousain, il échange évidemment des lettres avec Descartes, bien entendu, ainsi qu'avec Pascal, il s'engueule d'ailleurs, Descartes méprise beaucoup Fermat parce qu'il le considère comme un gascon, tout simplement. Sur un gascon, c'est un type qui se vante un peu d'avoir trouvé des solutions mathématiques qu'il n'aurait pas trouvé vraiment. D'ailleurs, on ne sait pas s'il les avait trouvées ou pas. Enfin, en tout cas, il était génial. Mais en tout cas, il a vu des choses qui étaient vraies. Mais il dit, bon, écoutez, bon, le théorème qu'on appelle maintenant le grand théorème de Fermat, je ne vais pas le démontrer. Alors ça fait pas du tout rigoler Descartes, je trouve que ça c'est un gascon. Mais bon, ils échangent avec beaucoup d'autres, avec le père Mersenne et bien d'autres. Donc il faut l'imaginer au centre d'une activité intellectuelle croissante, tellement croissante que ça attire, et ça va être sa vie et sa mort, des femmes tout à fait importantes, donc deux princesses, dont l'une est reine, Élisabeth de Bavière, et à la fin de sa vie, c'est-à-dire en 1650, un peu avant, Christine de Suède. Alors ces deux femmes sont de très grandes intellectuelles. Ce sont des princesses, mais aussi de très très grandes intellectuelles. Alors si vous allez dans les librairies Ombre Blanche tout à l'heure et que vous avez un besoin pressant de lire des textes admirables de philosophie écrits à des dames et par des dames, vous allez dans la collection Folio et vous prenez Correspondance de Descartes avec Christine de Suède et Élisabeth de Bavière. Et là, vous tombez sur des textes hallucinants, hein, textes où Descartes explique, mais se fait critiquer par ces dames. Elles posent des questions, elles ne sont pas nécessairement d'accord. Et donc c'est un dialogue entre bon, un des plus grands philosophes du temps et deux dames
qui sont des aristocrates, hein, vraiment, dont l'une est reine, Christine de Suède, une femme exceptionnelle, hein, véritablement. Donc il y a 300 lettres à peu près dans cette édition, extraordinaire, enfin, philosophiquement. C'est pas des petites lettres d'amour, des fanfreluches, je sais pas quoi, enfin voilà, il fait beau en Suède ou il fait froid, non, non, c'est de la philo. Et Christine de Suède ne rigole pas du tout, elle discute avec Descartes, et on n'est pas certain qu'actuellement, même des grands hommes comme Bayrou, Sarkozy ou autres, seraient capables de discuter comme ça avec les plus grands philosophes du temps, à ce niveau de philosophie. On n'en est pas sûr, hein, voilà. Bon, à l'époque, c'était possible, apparemment. Donc c'est intéressant, à la fois politiquement, parce que ce sont des dames qui règnent. Christine de Suède règne, elle est extrêmement bien formée, véritablement. Aussi parce que c'est des femmes, et qu'on a un peu tendance à se dire parfois au XVIIe siècle, bon, ben, le statut des femmes n'est pas terrible, il y a bien sûr les précieuses, bon, c'est un peu amusant, tout ça, elles sont jolies et tout, mais non, là, c'est pas des précieuses, c'est des femmes qui sont à hauteur de philosophie de Descartes. Alors ça va du côté de la vie, Christine de Suède, parce que du côté de Stockholm, il fait froid, et il va attraper une pneumonie, il mourra en 1650, et il ne reviendra pas. Donc c'est un personnage assez étrange, parce que c'est l'emblème même de la France, qui a passé l'essentiel de sa vie à l'étranger, c'est-à-dire en Provinces Unies, Pays-Bas, Allemagne, etc., il a circulé un peu partout, et qui a fini par mourir en Suède. Et donc c'est le plus français des Français qui est mort là où il fait froid, quoi. Voilà, c'est terrible. Et donc c'est un personnage de point de vue assez paradoxal, on se dit un philosophe est assis chez lui, voilà. On sait bien qu'il aimait bien rester chez lui, alors dans ce qu'il appelle son poêle. Alors le poêle, c'est pas simplement un instrument de chauffage, c'est un lieu de travail, un bureau, d'accord, où il se chauffait comme il pouvait. Donc il était capable de concentration, mais c'est aussi un personnage mobile dans une Europe extrêmement mobile. Cette Europe est mobile parce qu'évidemment c'est l'Europe qui suit ce qu'on appelle en France les guerres de religion. Mais vous savez que les guerres de religion durent non pas simplement la période de la Renaissance, mais durent encore tout le siècle qui suit. À la fois c'est des guerres internes. Hein, Louis XIII ne cesse de faire la guerre aux protestants, vous savez, la prise de La Rochelle, les massacres un peu partout ici dans la région, enfin tout ce que vous imaginez. Et les protestants d'ailleurs le rendaient bien, tout le monde se battait, hein, voilà. Mais aussi des guerres européennes, puisque donc les armées françaises se battent contre des armées de réformés à travers le nord de l'Europe. Et donc toutes ces guerres sont des guerres qui s'enchaînent les unes dans les autres, des guerres dynastiques, mais aussi des guerres de religion, fondamentalement. Et en même temps, il se passe des choses très importantes, pas simplement militaires, mais sur le plan de la pensée. Alors, un des éléments importants, tout le monde connaît son nom, c'est Galilée. Galilée, donc, est un Italien qui a donné matière à une pièce de théâtre de Bertolt Brecht, La vie de Galilée, qui est vraiment remarquable. Galilée, on sait très bien, donc c'est, disons, astronome, physicien, inventeur de la structure des corps, etc. Et un personnage extrêmement en difficulté avec l'Église, parce que ce qu'il trouvait, vous savez, la formulation, et pourtant elle tourne, hein, voilà, qu'il aurait prononcé, on ne sait pas très bien, ce qu'il formulait était un peu embêtant pour l'Église catholique, telle qu'elle était alors, très aristotélicienne, ne croyons pas au système de l'héliocentrisme et autres. Et Galilée est extrêmement prudent, il trouve des résultats, mais il est en même temps très prudent, et ses livres sont interdits en différents endroits, en France ou autre. Alors ça va jouer beaucoup sur Descartes de deux manières. D'une part, il découvre que Galilée montre qu'on peut mathématiser le monde, enfin en tout cas que sur certains points, on peut faire des calculs grâce aux mathématiques pour calculer, bon, supposons, une des choses les plus connues de Galilée, la loi sur la chute des corps. Bon, voilà, la pomme qui tombe, bon, on peut calculer à quelle vitesse elle tombe en fonction de la résistance, etc. Et ça marche à tous les coups. Donc ça, c'est tout à fait étonnant. C'est des choses que ne faisaient pas beaucoup les philosophes de l'Antiquité, hein, ce genre de choses. Et Galilée a l'intuition, l'intuition qui en fait remonte à l'Antiquité, hein, en tout cas à Pythagore, que le monde peut se calculer mathématiquement. Mais là, il y a comme une sorte de démonstration de possibilité dans certains domaines. Alors ça va énormément intéresser Descartes. Si le monde, on peut le calculer en considérant que l'espace est absolument continu, que le temps est absolument continu, qu'on peut faire des calculs qui seront les mêmes sur la Terre, ici en Chine, en France ou n'importe où ailleurs, sur la planète Mars ou ailleurs, ça veut dire que le monde a une cohérence, une unité, et qu'on a un outil qui est la raison, hein, pour essayer de faire des calculs partout. Donc première chose qui va venir de Galilée, mais Descartes, on va le voir, va élargir Galilée considérablement, généraliser Galilée, universaliser Galilée. Et puis l'autre chose, Descartes, il voit bien que Galilée, la vie n'est pas facile. Parce que quand vous voulez publier des bouquins de physique au XVIIe siècle, vous risquez d'avoir l'Inquisition, l'Église, les interdictions sur le dos, en fait, tout ce que vous voulez. Donc, prudence, formule de Descartes, laruatus prodeo, je m'avance masqué. C'est pour ça que pendant des années, il écrit des choses en latin, en particulier, et qu'il ne les publie pas. Parce qu'il se dit, oulala, moi j'ai envie de sauver ma peau, j'ai pas envie de finir en prison, j'ai envie de voyager, enfin tout ce que vous voulez dans ce genre. Et donc le discours de la méthode, ça sera un changement dans sa pratique, on va dire, éditoriale. À partir de là, il va se mettre, se sentant peut-être rassuré, ayant acquis une autorité, à oser publier des choses qu'il ne publiait pas avant, et il va publier des textes qu'il avait écrits auparavant, quand il avait 22 ans, 23 ans,
après le discours de la méthode. Le discours de la méthode, c'est une rupture dans la technique de publication des cartes. Alors, il y a une autre raison probable de l'histoire de la publication du discours de la méthode, c'est qu'à ce moment-là, Descartes a une relation avec une femme qui s'appelle Hélène, en Hollande, par là. Et cette femme est une femme de basse extraction. Et avec elle, il a une fille qui s'appelle Francine. Cette fille meurt au bout de 5 ans. Au moment du discours de la méthode, elle était très malade. Voilà. Et alors, il semble bien que Descartes ait été à la fois séduit, de manière extrêmement considérable, par la naissance d'une petite fille, ça a changé sa vie, et extrêmement désespéré par sa mort. Vous pourrez trouver beaucoup de documentation. Il y a une très belle page Wikipédia, si vous cherchez, qui s'appelle Francine Descartes, avec un portrait qui peut la figurer, si on veut. Et parce qu'il y a eu tout un épisode un peu mal connu, maintenant, de cette histoire de Francine Descartes. Ça a beaucoup débattu. Bon, Descartes s'est fait beaucoup d'ennemis. Il s'est fait beaucoup d'ennemis. Bon, on va dire, chez les catholiques, un peu dans la magie, hein, puisque donc lui, il insistait sur la méthode de la raison. Et donc, il y a des gens qui trouvaient ça un peu bizarre. Mais l'homme du commun était aussi un peu étonné par les raisonnements de Descartes. Il s'est fait beaucoup d'ennemis, et quand on veut faire des ennemis, on va attaquer leur vie privée. Et alors, Descartes, apparemment, a énormément souffert, et c'est dans ce moment où il écrit le discours de la méthode, où il le publie véritablement, de la mort de cette Francine. Et donc, il y a beaucoup d'images, de tableaux, de récits qui racontent que Descartes pleurait beaucoup. C'est assez étonnant d'imaginer Descartes en train de pleurer sur la mort d'une petite fille, et qu'il s'était fait des images, et puis même des statues la représentant. Et évidemment, les ennemis exploitent. Il avait acheté ces statues sexuelles sur chaîne, mais alors c'est vrai. C'est-à-dire, effectivement, à l'époque, on explique que Descartes s'était fabriqué des statues sexuelles et qu'il se tapait sa petite fille sur la forme de statue. Et donc, c'est ça le niveau de la polémique. Vous voyez, voilà, ben, c'est pas mal. Des statues sexuelles, enfin des objets, ça existait au XVIIe siècle, évidemment. Et les ennemis de Descartes l'ont accusé de pédophilie post-mortem avec sa fille. Enfin, vous voyez un peu l'ambiance. Donc, alors, je raconte cette histoire parce qu'elle est terrible, hein, elle est troublante, hein, véritablement. Alors, vous trouvez ça longuement développé. La page Wikipédia Francine Descartes est remarquable. Hein, c'est une très longue page, extrêmement documentée, qui rapporte un peu les textes. Alors, on voit effectivement que ces histoires de poupées sexuelles, c'est vieux comme le monde, mais aussi, ça permet de comprendre à quel point Descartes a pu être haï. Apparemment, il n'était pas très sympathique, hein, par ailleurs, mais il a pu être haï pour des raisons profondes, philosophiques, etc., parce qu'il brisait vraiment quelque chose. Ce n'est pas un philosophe qui arrive comme ça d'un seul coup. On dit « Oh là là, c'est Descartes, c'est magnifique, etc. » Non, non, non, il doit sauver sa peau. On l'attaque, on le combat avec une extrême énergie. Pas une énergie philosophique pure, hein, parce qu'il a des débats avec Pascal, avec Fermat. Et ça, c'est du débat normal. Mais quelque part, quelque chose gêne énormément. Alors, qu'est-ce que c'est que le discours de la méthode? Pourquoi c'est important? Et on va en lire quelques pages. C'est important parce que c'est un drôle de texte. C'est un texte de philo, il était étudié à l'école de philo, mais on va dire que c'est aussi une sorte d'autobiographie intellectuelle, parce que c'est un texte écrit à la première personne. Et c'est un texte, si on le dit, un texte de philo, tout à fait original parmi les textes de philo, pour une raison simple, c'est qu'il est écrit en français. Et le fait d'écrire en français, ça ne va pas de soi au XVIIe siècle pour les ouvrages, on va dire, sérieux, de science ou autre. Les œuvres de Pierre de Fermat, qu'on a à l'Académie, s'appellent Opera Mathematica Dominis Fermati. Voilà. Donc, les œuvres mathématiques, c'est écrit en latin, c'est normal, voilà, c'est comme ça. Et donc, une large part de la pensée scientifique et de la pensée philosophique est à l'époque écrite en latin, plus encore quand il s'agit de théologie. Et donc, Descartes fait ce choix d'écrire en français, et un très beau français, mais en français. Ce qui permet pour lui d'atteindre un public très différent du public des livres en latin. Parce qu'évidemment, ne lisez le latin, bon évidemment, les clercs hein, lisaient le latin sans problème, bien entendu, mais ne lisez le latin que les gens qui étaient vraiment allés à l'école de manière assez élevée. Hein. Pour se taper le latin, il fallait être allé au collège de la Flèche et autres. Les bourgeois ordinaires de Toulouse, hein, ou d'ailleurs, ne pouvait pas lire le latin facilement. C'est une langue difficile, elle l'est toujours. Mais surtout, les femmes ne pouvaient pas lire le latin parce que les femmes, c'est les femmes. Donc, on ne leur apprenait pas le latin, vous comprenez? Bon, oui, voilà, quelques notions tout à fait élémentaires. Le discours de la méthode, c'est un livre pour les femmes. Et c'est un point très important pour Descartes. Les femmes peuvent le lire, pas pour faire sexy ou n'importe quoi, mais parce que Descartes est convaincu, et il le montre à la fin de sa vie avec Christine de Suède, que les femmes sont aussi rationnelles, aussi donc capables de faire de la philosophie, que les hommes. Voilà. Et donc le discours de la méthode est en français, pas tellement pour la gloire, c'est pas le programme Défense et illustration de la langue française de Dubélé, plus ou moins un siècle plus tôt. Ça, c'était un programme politique, en fait, très marqué. Voilà. Descartes ne fait pas ça parce que Défense et illustration de la langue française, c'est pas son problème. Il fait ça parce qu'il veut que ce qu'il explique soit lu par un maximum de gens, donc les gens qui savent lire. Et en particulier, c'est très important, les femmes.
On ne pense pas au XVIIe siècle, les femmes ne lisaient pas le latin, sauf bon, quelques exceptions par-ci par-là. Et dès qu'on fait un livre en français, donc les auteurs de littérature savent très bien, quand ils écrivent La Fontaine et les autres, ils font des textes en français, que ça veut dire que les femmes peuvent le lire, hein, tout simplement. Et le public féminin est très important pour La Fontaine et pour bien d'autres. Hein. Et donc ça, c'est un choix très important. Alors qu'est-ce que raconte Descartes dedans ? Eh bien, il ne fait pas un traité de philo. Bon, un traité de philo, c'est un traité de philo. Alors, d'abord, c'est en latin à l'époque, en général. Et puis, ce n'est pas écrit à la première personne, surtout à l'époque. Voilà, bon, si vous plongez dans l'éthique de Spinoza, c'est écrit en latin, vous avez des formules qui ont l'air un petit peu mathématiques, etc. C'est trapu, hein, voilà, ce n'est pas un type qui raconte son histoire. Or, là, il ne propose pas un système philosophique comme il le fera dans d'autres ouvrages, dans les méditations métaphysiques ou autres, où on a vraiment des choses qui sont, disons, plus systématiques. Lui, il raconte ce qu'on pourrait dire une aventure intellectuelle. Il va essayer de raconter comment lui, dans sa vie, par son chemin personnel, il décrit assez précisément sa dimension autobiographique, il arrive à inventer un chemin, une méthode, voilà, il n'invite pas les autres à l'imiter. Il dit, voilà ce que j'ai fait, et voilà quelques résultats auxquels j'arrive en morale, en religion, en physique, hein, voilà, en disant science, hein, on va dire d'une manière ou d'une autre. Et donc la question, c'est celle d'un cheminement. Et en ce sens, c'est extraordinairement moderne, hein, puisque donc on a un homme qui, quand il écrit ça, n'est pas connu, enfin, il est connu de quelques amis, d'un petit réseau, voilà, publie une aventure intellectuelle, alors même que les gens qui le lisent, pour l'essentiel, ne sont pas au courant des résultats de cette aventure intellectuelle. Et que pendant 13 ou 14 ans ensuite, il va publier d'autres livres qui vont effectivement donner du sens un peu solide, hein, à cette aventure intellectuelle. Donc c'est un livre de débutant en philo, hein, quand ça sort, qui s'estime pour les libraires et autres. Or, ce livre est immédiatement un best-seller, parce qu'il est court, en français, parce que les femmes le lisent, et parce qu'on se dit qu'il y a là quelque chose, effectivement, de nouveau. Alors quelque chose de nouveau, pourquoi ? Parce que Descartes rompt avec une tradition, disons, du monde du savoir, bon, qui se faisait en latin, et qu'on trouve encore chez Montaigne, même si Montaigne est un peu à l'écart de ça. Qu'est-ce que c'était d'être un savant au XVIe ou XVIIe siècle ? C'était d'être un type qui connaissait évidemment le latin, le grec, l'hébreu si possible, avait lu énormément de livres, et commenter les livres en disant bon, Aristote a dit ça, mais Lucrèce a dit plutôt ça, et puis bon, pour les médecins, Galien a dit ça, un autre a dit ça, etc. Voilà. Et on compare, à partir d'une culture considérable, on introduit des variations. Ce que fait d'une certaine manière Montaigne, avec beaucoup d'originalité, il a tout lu, hein, voilà, tout ce qu'on pouvait lire à l'époque, Sénèque, Cicéron, etc., bien d'autres, l'Évangile, la Bible, il connaît tout ça très bien, voilà. Les auteurs modernes, hein, Boccace ou bien d'autres, enfin moderne, un peu ancien déjà pour lui, voilà. Et il les lit, les commente et il dit, voilà, moi je pense que ceci, à côté, une petite variation, un écart, enfin par rapport à ça, voilà. Donc effectivement, être un penseur, c'est d'avoir une grosse culture, une grosse bibliothèque, enfin moins grosse que celle que nous avons aujourd'hui, mais enfin assez grosse, la maîtriser et introduire des variations par rapport à ce que l'on connaît. Voilà l'idée. Et donc, j'ai lu Aristote, j'ai lu Platon, j'ai lu ceci ou cela. Or, Descartes fait absolument autre chose. Il se dit, la grande nouveauté, la rupture vraiment fondamentale, vidons la table. La table est remplie des bouquins d'Aristote, etc., de saint Thomas d'Aquin, de Bible, enfin de tout ce que vous voulez. Hein. Tabula rasa. Vidons la table de tous ces livres qui sont sans doute estimables, qui sont épais, qui sont nombreux, qui font autorité. Alors pourquoi vidons la table ? Parce que j'ai l'impression, un, que ça tourne en rond, que c'est toujours les mêmes questions qui sont posées, réabordées, etc. Et que deux, ces livres entre eux se contredisent, il y a des flottements divers et variés. Bon, il n'est pas impossible qu'on ait intérêt à renoncer à ces livres pour aller se tourner dans deux directions. D'une part, le monde tel qu'il est, voilà. Il y a des hommes, il y a des femmes, il y a la météo, il y a des corps qui tombent, enfin tout ce que vous voulez. Ça, c'est ce qu'il va appeler dans le texte qu'on va regarder, le grand livre du monde, voir le monde tel qu'il est, voilà. Et puis d'autre part, soi-même. Et là, oublier Platon, Aristote, la Bible, enfin tout ce que vous voulez, et repartir à zéro en se disant, il y a un bonhomme, moi, ça pourrait être une femme, ça n'a aucune importance pour lui, qui commence par oublier tout ce qu'il sait pour essayer de chercher des choses solides. Et donc, la vérité, pour Descartes, c'est ce qui est solide, qui tient le choc, véritablement, qui est robuste. Or, évidemment, si je compare les livres de Platon, d'Aristote, de Sénèque et autres, je vais trouver des affirmations morales diverses et variées, métaphysiques ou autres, qu'il faut interpréter. Bon, c'est pas très solide. C'est pareil, si je lis la Bible, je vais trouver un tas de trucs, de machins. Bon,
selon les pages, c'est pas si évident que ça. Et d'ailleurs, les rabbins, les commentateurs chrétiens se délectent de commenter des variations entre les quatre évangiles. Alors, quel est le point de vue exact? Voilà. On peut trouver ces variations très importantes et très intéressantes. Mais le point de vue cartésien, c'est dès qu'il y a variation, il y a danger. Il faut trouver le sol stable de la vérité. Un très grand livre de Bossuet, qui est un penseur chrétien très catholique et très cartésien à bien des égards, s'appelle « Histoire des variations des églises protestantes ». Alors pour nous, le mot « variation » est un mot un peu joli, hein, les variations de Jean-Sébastien Bach, parce que grâce à ces variations, on peut faire des tas de choses. Mais pour Bossuet, non. S'il y a variation, si les protestants varient entre eux, et c'est vrai que les protestants varient entre eux, il y a un tas de groupes, de religions, enfin de sous-marques protestantes, hein. S'il y a variation, c'est que c'est faux. Parce que ça ne peut être qu'un seul point de la vérité. Alors vous avez une église, on va dire jésuite et très cartésienne à Rome, où c'est magnifique, vous avez un plafond, vous n'y comprenez rien, parce que vous avez des personnages de tous les côtés, enfin, on n'y comprend rien, parce qu'on voit pas. Mais il y a un seul point, un seul endroit, où on peut tout comprendre, parce que si on se met à cet endroit, les perspectives se dressent, et ça c'est le lieu, le point de la vérité. Alors cette idée est une idée, elle, catholique, véritablement, parce que dans le catholicisme, il y a l'idée d'une vérité, et Descartes est catholique, hein. Mais lui... Ce n'est pas cette vérité-là qui l'intéresse véritablement, c'est la vérité qu'il pourra établir grâce aux mathématiques, grâce à la physique, et grâce à lui-même et son expérience du monde. Alors le projet du discours de la méthode, c'est de trouver donc quelque chose, grâce à un cheminement, hein, voilà un peu l'idée de la méthode, progressif, qui permette d'établir peu à peu un certain nombre de vérités. Et si on y arrive, on aura gagné deux choses. D'une part, on aura perdu la masse immense des erreurs qui sont accumulées dans les livres et que les professeurs, même méritants, ne cessent d'enseigner aux élèves. Et puis, on aura peut-être gagné quelques vérités, peut-être extrêmement modestes. On n'aura peut-être pas la solution de tout, mais on aura quelques trucs sur lesquels on aura un peu avancé. Alors, c'est une révolution intellectuelle considérable parce qu'effectivement, c'est le fondement de ce qu'on appelle maintenant la méthode scientifique. Donc, celui qui est un savant dans l'ordre de la physique, des mathématiques, de l'histoire, etc., c'est peut-être quelqu'un qui lit beaucoup de livres, mais qui n'a pas nécessairement confiance dans les livres, dans les accumulations des livres, qui va quelque part repartir à zéro sur l'objet qui va l'intéresser en physique, en chimie, en histoire ou ailleurs, et se dire « bon, je connais beaucoup de choses, mais... qu'est-ce que c'est que ça ? Par exemple, donc, j'ai des tas de livres sur les Visigoths, hein, et puis l'historien actuel des Visigoths, il va connaître un peu ces livres, mais à un moment, il va se dire, bon, c'est pas mal, mais qu'est-ce que moi, je peux trouver sur les Visigoths qui soit vrai ? Alors, je sais tout ce qui a été dit, etc., mais je vois les contradictions, les influences diverses et variées, mais si moi-même, je pars avec un marteau et faire des fouilles, qu'est-ce que je vais trouver de vrai ? De nouveau, précisément. Et donc, effectivement, la méthode scientifique consiste à redémarrer en sachant qu'il y a des choses établies. Mais voilà, le chercheur est quelqu'un qui, d'une part, connaît du passé scientifique, mais à un moment, oublie pour essayer de trouver quelque chose qui va valider lui-même. Lui-même ou l'équipe dans laquelle il travaille, la science contemporaine dedans, est là-dedans. Et donc, Descartes va opérer une révolution, c'est-à-dire il n'y a plus d'autorité. L'autorité absolue, Aristote c'est l'autorité. Maintenant, bon, voilà, si on découvre que Fermat s'est trompé, ben, il s'est trompé, on s'en fout. Hein, voilà, il s'est trompé. On trouve mieux. On n'a pas trouvé qu'il s'est trompé, mais bon, si on découvre qu'il s'est trompé, tant pis pour lui. Enfin, voilà, ça ne nous intéresse plus. On est prêt à déboulonner tous les scientifiques du passé, tout ce qui a apporté un savoir, parce que peut-être on va démontrer que c'était faux. Parfois, on démontre qu'effectivement c'est faux, ou que pour comprendre les choses, il faut les mettre dans une théorie plus vaste. Alors, Descartes va avoir une influence considérable, ça va faire des débats considérables, par exemple avec La Fontaine, sur un point qui est bien connu, qui est la question de l'âme des bêtes. Descartes se dit, bon, le monde est continu, il ne peut pas y avoir des âmes un peu partout, il démontre l'existence de Dieu à sa manière, Dieu est celui qui a fabriqué les hommes à son image, et il a tout un tas d'analyses là-dessus, les animaux ne peuvent être pensés que comme des machines. Et donc, ce sont des machines, on a l'impression qu'ils sont sensibles et tout ça, mais non, ils sont là. C'est la théorie des animaux-machines qui va faire réagir des poètes, des écrivains, des penseurs, etc., qui vont dire non, on n'est pas du tout d'accord avec ça. Quand Descartes explique, par exemple, dans le discours de la méthode, qu'il faut tenter de se rendre comme maître et possesseur de la nature, ce qui fonde le travail des ingénieurs, se rendre comme maître et possesseur de la nature, faisons des barrages, lançons des fusées, guérissons les maladies, etc., rendons-nous comme maître et possesseur de la nature. Hein. Il ne dit pas qu'il faut se rendre maître et possesseur, mais un peu comme eux. Donc ça fonde vraiment la pensée moderne des ingénieurs français, américains, chinois, tout ce que vous voulez. Il y a des gens qui disent, mais non, il ne faut pas se rendre comme maître et possesseur de la nature, il faut dialoguer avec la nature, il faut respecter la nature, aimer Rousseau, hein, des gens comme ça, puis aujourd'hui ou ailleurs, des bouddhismes ou autres. Donc il y a du débat sur ça,
Ou quand Descartes prétend qu'on peut démontrer l'existence de Dieu, il y a des chrétiens très nombreux qui disent non, Dieu c'est une intuition absolue, une foi, une croyance, etc. Et donc tu ne peux pas fonder la foi en raison, ce qui compte c'est la foi. Et donc évidemment la pensée de Descartes a suscité d'énormes débats, conflits considérables, toujours encore aujourd'hui. On peut être anti-cartésien, pro-cartésien, récupérer une partie, combattre une autre, etc. Simplement ce qui se passe, c'est qu'on va dire, c'est pour ça que Descartes est important, disons, l'Occident moderne, et maintenant la Chine, hein, ils font pareil, hein, voilà, à peu près pareil, l'Occident moderne est massivement cartésien dans sa méthode scientifique, dans ses applications techniques et autres, même si disons, l'Occident moderne ne ressemble pas du tout à ce que fut Descartes en réalité en tant que personnage et autres. Mais là, se joue quelque chose. Et donc, il y a bien en 1637 deux textes fondamentaux. Il y a celui qui a été joué un peu plus tard par Gérard Philippe, donc le Cid, dont on voit bien quand on le voit, quand on l'écoute, que c'est une pièce fondamentale, parce que dans le Cid, il y a quelque chose qui nous dit un jeune homme, le Cid, est un héros extraordinaire. C'est du côté de lui qu'est la valeur. Le pauvre Don Gourmas, bon, ouais, d'accord, bon, voilà. Don Diego, c'est un vieillard, enfin voilà. Mais le Cid, lui, c'est un héros, il est intelligent, etc., etc. Il y a quelque chose qui nous dit vive la jeunesse. C'est une idée nouvelle, hein. C'est pas évident. Hein. Chez Cicéron, vous n'allez pas trouver un truc genre vive le Cid, enfin voilà. La vérité, la valeur est du côté des vieillards, de la sagesse, enfin des choses comme ça. Là, il y a une rupture vraiment essentielle qui, dans ce public, fonctionne très bien. Il y a un auteur de théâtre

0: grand rôle parce qu'on a retrouvé dedans un élan de beauté, de jeunesse, d'énergie, etc. Vraiment très cornélien. Quand on reconstruit la France après la défaite de 40 et ses suites, le CID a refonctionné et continue d'ailleurs à fonctionner très bien. Et puis au même moment, il y a un jeune aussi qui s'appelle René Descartes, qui rebat les cartes de la philosophie, de la pensée, et qui dit, voilà, moi je fais comme ça, et des bouquins vont sortir. Et là, y a une émotion. Il y a quelque chose qui naît en philosophie et en littérature en 1637, qui est très important. Sous le règne de Louis XIII, on a un peu tort parfois de dire que le XVIIe siècle, c'est le siècle de Louis XIV. C'est aussi très largement la première moitié du XVIIe siècle. C'est le siècle de Louis XIII, de Richelieu et des gens comme ça qui ne vivent pas sous le siècle de Louis XIV. Hein. Quand Louis XIV prend vraiment le pouvoir, Descartes est mort depuis 10 ans, à peu près 11 ans même, hein, voilà, véritablement. Donc ils auraient pu se croiser, mais Louis XIV enfant et Descartes déjà vieux. Hein. Donc on est sur un premier XVIIe siècle, à certains égards presque le plus grand, le plus créatif, hein, le plus extraordinaire. Louis XIV, peu à peu, a serré les boulons, on va dire. Hein. Voilà, surtout à la fin de son règne. Enfin, c'est un très grand roi, et une très grande littérature et une très grande pensée à ce moment-là. Mais le moment de création d'élan, c'est l'époque Corneille-Descartes, hein, l'époque des libertins, où là, il y a des gens qui bouleversent les choses, du jeune Molière, enfin, des choses comme ça. Et Louis XIV a bénéficié de ça et peu à peu, peut-être, l'a un petit peu assoupi grâce à son système. Alors, on va lire ce petit passage qui est la fin du chapitre 1 du discours de la méthode. Au début, Descartes raconte, on n'y raconte pas sa vie, mais il raconte effectivement cela, c'est à la première personne, qu'il est allé au collège, enfin au collège à l'époque, hein, c'est les premières années universitaires si on veut, et qu'il avait les meilleurs maîtres de l'époque, et que soudain il s'est dit, je vais mener ma vie intellectuelle autrement que disserter à l'infini sur les grands maîtres qu'on m'a enseignés et les grands maîtres qui m'enseignaient. Et donc à la fin de ce chapitre, on a ces pages, cette page très remarquable, sortie de ce cerveau lui-même très bien conservé.
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0: C'est pourquoi, sitôt que l'âge me permit de sortir de la suggestion de mes précepteurs, je quittai entièrement l'étude des lettres. Et me résolvant de ne chercher plus d'autre science que celle qui se pourrait trouver en moi-même ou bien dans le grand livre du monde, j'employai le reste de ma jeunesse à voyager, à voir des cours et des armées, à fréquenter des gens de diverses humeurs et conditions, à recueillir diverses expériences, à m'éprouver moi-même dans les rencontres que la fortune me proposait et partout à faire telle réflexion sur les choses qui se présentaient que j'en puisse tirer quelque profit. Car il me semblait que je pourrais rencontrer beaucoup plus de vérité dans les raisonnements que chacun fait touchant les affaires qui lui importent et dont l'événement le doit punir, bientôt après s'il a mal jugé, que dans ce que fait un homme de lettres dans son cabinet, touchant des spéculations qui ne produisent aucun effet et qui ne lui sont d'autres conséquences, sinon que peut-être il en tirera d'autant plus de vanité qu'elles seront plus éloignées du sens commun à cause qu'il aura dû employer d'autant plus d'esprit et d'artifice à tâcher de les rendre vraisemblables. Et j'avais toujours un extrême désir d'apprendre à distinguer le vrai d'avec le faux pour voir clair en mes actions et marcher avec assurance en cette vie. Il est vrai que, pendant que je ne faisais que considérer les mœurs des autres hommes, je n'y trouvais guère de quoi m'assurer, et que j'y remarquais quasi autant de diversité que j'avais fait auparavant entre les opinions des philosophes. En sorte que le plus grand profit que j'en retirais était que, voyant plusieurs choses qui, bien qu'elles nous semblent fort extravagantes et ridicules, ne laissent pas d'être communément reçues et approuvées par d'autres grands peuples, j'apprenais à ne rien croire trop fermement de ce qui ne m'avait été persuadé que par l'exemple et par la coutume. Et ainsi, je me délivrais peu à peu de beaucoup d'erreurs qui peuvent offusquer notre lumière naturelle et nous rendre moins capables d'entendre raison. Mais après que j'eus employé quelques années à étudier ainsi dans le livre du monde et à tâcher d'acquérir quelques expériences, je pris un jour résolution d'étudier aussi en moi-même et d'employer toutes les forces de mon esprit à choisir les chemins que je devais suivre. Ce qui me réussit beaucoup mieux, ce me semble, que si je ne me fusse jamais éloigné, ni de mon pays, ni de mes livres. Voilà, donc c'est assez gonflé, hein, voilà. J'ai essayé de le lire un peu comme ça. C'est un type qui, parfois j'ai un chat dans

Ils nous regardent comme ça, on dit, le chat semble nous regarder, je n'ai rien à foutre. Voilà, c'est un peu ça. Voilà. Je n'ai rien à foutre de ce que vous pensez, je fais mon truc, on va marcher. Hein, c'est un texte audacieux. C'est un peu comme le Cid, hein, qui est audacieux au même moment, respectueux, certes, hein, de la famille, etc. Mais bon, il y va, hein, on y va, on y va. Et à la fin, donc, il y a une certaine humour hein, qui se constitue dedans. Donc, on a une très belle prose, on l'entend, on le lit, hein, c'est magnifiquement écrit. Hein. Et parfois, on se trompe quand on se dit qu'il faut attendre Proust pour trouver en français des longues phrases. Et que la langue classique aime bien les phrases brèves. Pas du tout le cas. Hein. Voilà, il y a des phrases longues chez les auteurs classiques. Et en dépit du fait que Descartes, on va dire est cartésien, même s'il ne connaissait pas le mot, certainement pas, il a une ambiance de phrases extrêmement longues. Et on va dire, là, le premier paragraphe est typiquement, en réalité, composé que d'une seule phrase. Quand même, il y a des points. C'est pourquoi, ça continue ensuite par un « car », si je me trompe bien, « car il me semblait ». Il y a un autre truc aussi, il y a un « et » qui se rajoute. Et chaque fois, on a l'impression qu'il rajoute. Hein. Il y a un rythme ample, musclé véritablement. Hein. Ce n'est pas des petites formules très brèves à la Rochefoucauld ou à la Vauvenargues. C'est quelque chose qui se développe, qui prend de l'ampleur. Il y en a toujours un peu plus à dire, et jusqu'à la fin. Et on finit évidemment par une sorte de clausule magnifique et très grande que « si je ne me fusse jamais éloigné », de mon pays, ni de mes livres. Et donc le rapprochement entre les deux. Et avec l'inversion, on pourrait s'attendre à ce que les livres viennent en premier parce que c'est petit, et mon pays, c'est grand. Mais non, non, c'est l'inverse. De mon pays, et puis de ce livre encore plus grand, de ce monde encore plus grand que mon pays, qui est les livres en général. Et donc les livres, le pluriel, une sorte de pluriel ici d'agrandissement, qui vient de manière presque contre-intuitive, mais de manière assez admirable, finir le texte. Donc c'est les livres. Et ce mot livre apparaît un peu partout dans le texte. Alors voilà un texte donc avec de l'ampleur véritablement, avec de l'orgueil, un sens de la gloire, hein, vraiment pour employer un mot de Corneille qui est exactement son contemporain, il sait très bien ce qu'il fait. Et donc il y a dedans une ambiance de certitude, hein, ce n'est pas un texte de quelqu'un qui a la foi, hein, ce n'est pas le terme comme ça, je sais parce que voilà, mais il est sûr de la justesse de son propos et il n'y a pas de reste qui reste, on va retrouver tous les mots que ça. Et donc, il va expliquer. Donc, on a un mot très typique de Descartes, ça commence ainsi. C'est pourquoi. Donc, explication des raisons pour lesquelles il a opéré cette rupture. Et donc, là, il va nous expliquer, de manière très claire, les bénéfices qu'il en a tirés et nous montrer ensuite, dans les parties 2, 3, 4, 5, 6 du discours de la méthode, et surtout dans l'œuvre qui suit, les applications qu'il en tire, qui nous paraissent vraies ou fausses. Donc, sitôt que là, je me permets de sortir de la suggestion des précepteurs, alors on n'est pas dans l'autobiographie au sens moderne du terme. Le 3 janvier 1943, à 2h du matin, après que ma maman m'ait fait un petit bisou, j'ai pensé que, enfin vous voyez, quelque chose comme ça. On n'a pas le détail, ça s'est passé à tel endroit, tel jour, ce jour-là je m'étais bien rasé ou je ne m'étais pas bien rasé, enfin des choses qui sont importantes dans la vie, véritablement. On a quelque chose qui est beaucoup plus général. Sitôt que là, je me permis de surgir la succession de mes précepteurs. On voit à peu près ce que ça veut dire au XVIIe siècle, c'est-à-dire 18 ans, à peu près, quelque chose comme ça. Mais ce n'est pas le 3 janvier, ce n'est pas à 17 ans, 3 quarts, quelque chose comme ça. C'est quelque chose dans lequel le lecteur peut s'impliquer lui-même, parce que le lecteur lui-même peut-être est passé par l'école, probablement, il lit quand même ce français un peu difficile. Et les précepteurs, c'est une suggestion. C'est effectivement une expérience qu'on a tous un peu faite. Enfin, et moi, en tant que professeur, j'ai assujetti parfois mes étudiants de cette manière. Bien sûr, la suggestion des précepteurs, c'est-à-dire effectivement, il y en a qui pensent qu'ils sont les précepteurs, les professeurs, et puis il y en a qui sont soumis à quelque chose. Il y a un moment simplement, en tout cas dans les familles comme celle de Descartes, ou les familles cultivées, assez riches, où les enfants vont à l'école de manière obligatoire. Tout le monde n'allait pas à l'école du XVIIe siècle, mais bon, dans ces familles-là, on y va. Donc il y a un moment où ça se situe autour de 18 ans par là, où on obtient une majorité, ça ne s'appelait pas exactement comme ça, mais on peut quitter l'école si on veut, parce que l'âge me permet. Et donc, ce n'est pas véritablement pas une audace particulière, c'est juste à un certain moment, ça devient possible, et là, je vais saisir l'occasion. Et là, je quittais entièrement l'étude des lettres, formulation très typique de Descartes. Il pourrait y avoir simplement « je quittais l'étude des lettres » ou « je quittais les lettres ». Descartes va rajouter quelque chose, et c'est très important, entièrement. Il n'y a pas de reste. Et donc, vous allez voir le mot « reste » apparaître assez régulièrement dans le texte. Le mot « tout » également, c'est une totalité. La rupture, elle est entière. Et alors, l'étude des lettres, les lettres au XVIIe siècle, c'est donc ce qu'on appelle maintenant la littérature, ce qu'on appelle le français, ce qu'on appelle le latin, le grec, l'hébreu éventuellement. C'est la théologie, c'est l'histoire, bien entendu. Hein. C'est-à-dire le vaste domaine qui n'est pas les mathématiques et la physique, qui avait une portion relativement congrue dans l'enseignement. Et donc, l'étude des lettres, c'était l'essentiel de l'enseignement.
dans les collèges de jésuites, et en particulier dans celui de la Flèche. Hein, voilà, donc on faisait du latin à gogo, la poésie latine, etc. L'histoire, bien entendu, la théologie, etc. Ça, c'est les lettres. Et donc, ces lettres ont leur valeur, mais il s'agit de les quitter entièrement. Donc, le travail de Descartes, c'est d'abord un travail de quitter, de se séparer, de briser, quelque chose comme ça. Quelque part, c'est assez chrétien. L'ami qui est pasteur parlait de l'abrahamisme, c'est-à-dire Abraham dit « foutez le camp un petit peu, partez ». Et le Christ fait ça, hein, quelque part, quitter. Hein, il ne reste pas entre papa et maman, regarde la télévision et sur les jeux vidéo. Il va faire des choses avec ses copains. Hein, voilà. Je quittais entièrement l'étude des lettres. Et me résolvant de ne chercher... C'est embêtant pour le prof de philo, hein, parce que quand vous êtes prof de philo en terminale ou autre, vous enseignez que le plus grand philosophe français, ou les plus grands, commence par foutre le camp. Voilà, je quittais entièrement les lettres, et moi je vais vous expliquer qu'il faut rester en cours jusqu'à la fin, sinon je vais vous compter comme absent. Donc, de ne plus chercher d'autres sciences, alors science ici a le sens de savoir, de connaissance, hein, c'est pas uniquement ce qu'on appelle les sciences un petit peu dures, que celles qui pourraient se trouver en moi-même. Et donc, ça, c'est l'abandon, et la résolution, se résoudre, et ce que j'ai tenté d'expliquer un petit peu tout à l'heure, donc ne pas utiliser les savoirs déjà connus, faux ou vrais, peu importe, et qu'on trouve massivement dans les livres, Sénèque, Cicéron et plein d'autres, Dioscoride, bien d'autres, mais de trouver ça en soi-même. Alors, ça peut passer comme un orgueil absolu, le signe de l'amour-propre le plus total, parce qu'on va lui dire, mais monsieur Descartes, enfin monsieur jeune Descartes, 18 ans, etc., qui êtes-vous pour travailler uniquement avec vous-même, alors que Sénèque, Cicéron, etc., enfin, ils sont là depuis longtemps. Et donc, ça pourrait être juste, c'est moi le plus fort. L'idée de Descartes fondamentale, c'est la première phrase du discours de la méthode, c'est, tout le monde la connaît, le bon sens est la chose du monde la mieux partagée. Le bon sens, ce n'est pas ce qu'on appelle bêtement le bon sens parfois, vous savez, le bon sens, je sais à peu près compter, enfin, etc. Non, le bon sens, c'est la raison. Hein. Et c'est la chose du monde la mieux partagée, c'est-à-dire pour les hommes, pour les femmes, pour les vieux comme pour les jeunes, pour les gens qui sont cultivés et pour les gens qui ne sont pas cultivés, peu importe, hein, ils ont du bon sens. C'est-à-dire, ils ont cette capacité à raisonner, tous, y compris le jeune Descartes. Et je dispose de cet outil en moi, grâce à Dieu, hein, finalement, pour Descartes, je dispose de cette lumière naturelle, hein, l'expression dedans, elle est en moi. Ce n'est pas par narcissisme, c'est parce qu'effectivement, il y a en moi tous les outils nécessaires pour établir de la vérité. Certes, il y a peut-être de la vérité dans les livres, mais en moi, il y a les moyens de l'établir. Et me résolvant donc de trouver en moi-même ou bien dans le grand livre du monde. Deuxième possibilité, mais ça va se combiner. Donc, il y a moi et le monde. Et c'est à la fin, mon pays et mes livres. Et donc pour Descartes, mon pays, c'est moi, mon origine, enfin tout ce que vous voulez dans ce genre, mes traditions, enfin voilà, ma culture, tout ça est important. Mais ce n'est pas avec mon pays, moi-même, simplement que je vais trouver les choses. Il faut être du côté de la sortie de soi. Donc, pour faire encore un petit peu Bible, hein, il faut sortir d'Égypte. Hein, vous savez, quand Moïse sort les Hébreux d'Égypte, où ils étaient bien, c'était bien, on est tranquille, on est esclaves, hein, tout va bien, on est chauffé, on a le sable chaud, et c'est bien l'Égypte, il y a Internet. Et il y a un type qui arrive en leur disant, les gars, on y va. On va ailleurs et on s'arrache. Ce n'est pas évident de s'arracher. Et Descartes fait ce choix de l'arrachement, qui peut être tout à fait biblique, hein, mais chez lui, c'est encore autre chose. Et donc, il y a ce grand livre du monde. Alors, le grand livre du monde, c'est une très belle image qui vient en partie de Montaigne, dans le chapitre sur l'éducation des enfants, dans le premier livre des Essais de Montaigne. Il y a cette idée qu'effectivement, il y a beaucoup de livres et qu'effectivement, il y a un livre plus intéressant, en gros, que tous les livres, c'est le monde. Et le monde, donc, la nature, les hommes, les femmes, les voyages, en fait, tout ce que vous voulez dans ce genre, et qu'on s'instruit peut-être plus en voyageant en Italie ou ailleurs, qu'en lisant des bouquins sur l'Italie. Voilà. Et donc, Descartes rassemble les idées de Montaigne dans une formulation magnifique qui a été reprise beaucoup, le livre du monde. Donc, le livre du monde, c'est ce dont quoi je vais déchiffrer véritablement, pas au sens ésotérique, comme on emploie cette expression maintenant, mais c'est devant moi, j'ai les outils pour lire et je vais explorer tout ça. Et donc, il y a les livres et le livre du monde. J'ai employé le reste de ma jeunesse à voyager. Bon, phrase très simple, et vous trouvez pour la première fois dans le texte ce mot « reste ». Il reste un temps de jeunesse, puisqu'à ce moment-là, je suis physiquement fort, enfin tout ce que vous dans ce genre, mais en fait, il va voyager jusqu'à la fin de sa vie, puisqu'il finira du côté de Stockholm, mourant de pneumonie. Avoir des cours, donc les cours, c'est ce qui entoure le roi, enfin le roi, les princes, enfin tout ce que vous voulez, hein. C'est pas la cour Louis XIV encore, et des armées, et donc effectivement, à la fois le monde civil, dans ce qu'il peut avoir d'un peu beau, de prestigieux, enfin on rencontre des gens, et puis les armées, parce qu'effectivement l'expérience de la guerre est importante, alors c'est une idée qu'avait déjà Platon, ou plutôt Socrate, hein. Si vous voulez devenir philosophe, il faut être un peu vieux, hein, éventuellement, et avoir fait la guerre, parce que l'expérience de la guerre, c'est une expérience vraiment fondamentale. Donc à fréquenter des gens de diverses humeurs et conditions, à recueillir diverses expériences. Alors, on est très loin, quand on est professeur de Cagnes, comme je l'ai été,
de ce qu'on doit enseigner aux cagneux. Hein, parce que vous savez, une classe préparatoire, on met des gens qui sont tous des bons élèves, surtout les filles, en prépa littéraire, qui sont de bonnes familles, qui sont bien élevées, toutes les qualités du monde. Voilà. Mais il n'y a pas de clochards hein, dedans, il y a assez peu de drogués, il n'y a pas de fous. Et effectivement, les études, en général, consistent à mettre plus ou moins dans une même boîte hein, des gens qui en gros se ressemblent. Si on va au lycée Pierre de Fermat, c'est des gens qui ont 18, 19 ans, 20 ans, qui appartiennent aux classes françaises moyennes, hein, plus ou moins cultivées, et qui ont été sélectionnés dans les écoles parce qu'ils ont de très bonnes notes au bac. Et voilà. Et donc, en gros, bon, ils sont tous un peu pareils. Or, là, l'idée est inverse. Il faut s'agir de fréquenter des gens de diverses humeurs et conditions. Les humeurs, donc, c'est ce qu'on pourrait appeler les caractères, avec ce côté médical. Hein. Les humeurs, c'est la médecine des humeurs, c'est les jus que vous avez à l'intérieur. Il y en a qui sont en milieu, il y en a qui sont furieux, il y en a qui sont très gentils, il y en a qui sont complètement narcissiques, enfin, tout ce que vous voulez. Voilà. Il y a des crétins absolus, enfin, c'est bien de fréquenter les crétins. Enfin, voilà. Et puis, diverses conditions, oui, bien sûr, il faut fréquenter les rois, les reines, les princes, les putes, les bandits, les ouvriers, les savetiers, les financiers, enfin, ce que vous voulez. Et ça, donc, ce mot divers qu'on trouve beaucoup chez La Fontaine est très important. Hein. Cette diversité, vous savez, La Fontaine dire diversité, c'est ma devise. Diversité, c'est ce qui va un peu dans tous les sens. Et là, il y a les diverses humeurs. Voilà. Et alors, on sait bien que peut-être, un des défauts de parfois de nos hommes politiques, on le voit bien, parfois de nos penseurs, de nos philosophes, et des universitaires et des professeurs de Cagnes, c'est que nous passons notre vie à rencontrer que des gens qui nous ressemblent. Donc, un grand universitaire, en général, a passé sa vie à rencontrer les universitaires. Quand on a les colloques, on voit bien, on est très content de se retrouver, mais on se ressemble tous. Et c'est pareil parfois avec certains hommes politiques, ce qui n'était pas le cas de Napoléon ou de peut-être d'autres. M'éprouver moi-même dans les rencontres que la fortune me proposait, ce n'est pas faire du tourisme. Hein, le mot tourisme est lancé par Stendhal. Donc le tourisme, c'est voyager. Bon, c'est beau la Chine, c'est beau les pyramides, enfin, voilà, enfin, etc. Non, ce n'est pas simplement faire du tourisme, regarder, faire vaguement des photos, vous avez vu, je suis pas mal, là, voilà. C'est s'éprouver, donc c'est faire une expérience avec soi-même dans des rencontres. Et ça, cette expérience avec soi-même dans des rencontres, c'est l'inverse de ce qu'on peut appeler banalement le tourisme, hein, c'est-à-dire souffrir, se transformer, avoir peur, avoir faim, jouir, enfin, voilà, tout ce que vous voulez, dans tous les sens, et s'éprouver, et donc réfléchir sur cela, et ceci un peu au hasard, les rencontres que la fortune me proposait. Donc oui, j'ai pas un plan de voyage, j'ai pas le guide bleu, j'ai pas le guide vert, j'ai pas des trucs comme ça, je sais pas très bien où je vais rencontrer des gens, des situations que la fortune me propose, et donc on est à l'inverse d'un truc qu'on peut appeler cartésien. Parce que le guide bleu, c'est parfaitement cartésien dans un mauvais sens du terme. Je sais que je vais faire l'Italie, là il y a le musée 3 étoiles, 2 étoiles, 1 étoile, là le bon restaurant, etc. Je sais le chemin, et donc c'est pas la fortune qui me dirige, c'est le guide bleu. Et le guide bleu a été fait par des gens rationnels qui connaissent bien l'Italie et qui me donnent les bonnes adresses, et j'y vais, bon, ça marche, le restaurant est en effet très bien. Voilà, c'est parfait. Mais je m'éprouve pas moi-même. C'est prouvé, c'est débarquer à poil dans un endroit où personne ne me connaît, où c'est un peu dangereux peut-être, et je vais faire des expériences avec moi-même et les méditer. Donc on est un Descartes vraiment anti-cartésien, si on peut dire. Hein, voilà. Et de tout cela, bien sûr, ce qui se présente, que j'en puisse tirer quelques profits. Alors profit n'a pas le sens ici du capitalisme moderne que dénonce Mélenchon, hein, peut-être avec raison. C'est vraiment donc quelque chose qui fait que je gagne à me transformer, à devenir éventuellement en partie autre, que je puisse me développer en sciences, en mathématiques, en philosophie, en morale, en religion, etc. Car il me semblait que je pourrais rencontrer beaucoup plus de vérité dans les raisonnements que chacun fait touchant les affaires qui lui importent, et dans l'événement le doit punir bientôt après, s'il a mal jugé, que dans ceux qui fait un homme de lettres dans son cabinet, touchant à des spéculations qui ne produisent aucun effet, et qui ne sont d'autres conséquences, sinon que peut-être il en tirera d'autant plus de vanité qu'elles seront plus éloignées du sens commun. Donc ça, c'est la dénonciation de ce qu'on appelle maintenant les experts. Dans l'éducation nationale, par exemple, mais aussi dans l'économie, dans la médecine, sans doute, etc., etc. Et donc, évidemment, il y a des tas de gens qui sont des hommes de cabinet, qui peuvent être des hommes de lettres au sens très général du terme, qui travaillent sur le financement des dépenses de santé, si vous voulez, qui dépensent sur autre chose, voilà, sur la façon de fabriquer des armées ou n'importe quoi d'autre, et qui ont des idées vraiment géniales, extraordinaires sur la façon d'organiser les armées. Il leur revient l'idée de fabriquer la ligne Maginot, des choses comme ça, avec beaucoup, beaucoup de talent. La ligne Maginot est très, très, très bien, voilà. Malheureusement, ça ne marche pas. Ça marche pas. Et alors, l'idée, c'est on gagne peut-être plus à rencontrer le charcutier, le financier, si c'est un vrai financier, le dentiste, le médecin qui est vraiment un médecin, le prof de littérature qui fait vraiment des cours de littérature, qu'à théoriser sur, enfin, rencontrer des gens qui font des spéculations, hein, spéculations, inventions, avec speculum, c'est disons, le miroir, ils se regardent eux-mêmes dans leur miroir, et qui tirent surtout vanité de la complexité extraordinaire des théories qu'ils font. Alors ça, bon, en effet, il y en a partout, à la télévision, à l'Assemblée nationale, dans les universités,
dans les classes préparatoires, dans les colloques. À la librairie Ombre Blanche, hein, il y a même pas mal de livres qui sont faits comme ça. Ils sont très très très bien, mais bon, il vaut mieux parfois aller discuter avec le boucher d'en face que de lire ces livres, voilà, ça arrive. Et donc là, il y a quelque chose qui est un trait qu'on appelle satirique. Hein, c'est-à-dire c'est une critique contre un ensemble de gens qui existaient au XVIIe siècle, qui existent toujours, et qui sont extrêmement séduisants, et très, très forts, très, très compétents dans leur domaine. Simplement, peut-être qu'on apprendra plus à discuter ou à converser avec des gens qui s'occupent des affaires qui leur importent. Hein. Je lis en ce moment un livre que j'ai trouvé dans une boîte à livres d'un type tout américain qui fait l'éloge du travail manuel et du fait d'être garagiste. Apparemment, il est garagiste et il explique qu'on fait plus de philosophie, hein, c'est assez convaincant, en réfléchissant sur les clés à molette et des choses comme ça, à condition de le faire vraiment, qu'en lisant Kant, Heidegger. Hein. Il est assez convaincant de ce point de vue-là. Ce n'est pas toute la vérité, mais peut-être c'est une partie de ça. Donc, j'avais toujours un extrême désir d'apprendre à distinguer le vrai avec le faux, pour voir clair en mes actions et marcher avec assurance en cette vie. Alors, je vais insister un tout petit peu sur cette phrase parce qu'elle est vraiment assez remarquable. Donc, d'abord, c'est une phrase de relance. Hein. Et j'avais. Donc, c'est une phrase qui reprend le rythme et qui le relance, etc. Un extrême désir. On a l'impression que c'est Don Juan quand on a un désir extrême des femmes et quand on est maître une fois, etc. Donc, ça, c'est ce premier XVIIe siècle qui va jusqu'à Don Juan avec ce désir, véritablement. Et on a du mal un petit peu à associer à Descartes l'idée du désir. Au cœur de la philosophie de Descartes, on ne le dit pas toujours assez, il y a le désir, l'extrême désir. Alors le désir, on ne sait pas ce que c'est trop. Hein. J'ai le désir de savoir, hein. J'ai le désir de, voilà, comme j'ai le désir de posséder ce tableau, quelque chose d'absolument incompréhensible qui est en moi, René Descartes, qui est non pas un désir, mais un extrême désir. Donc ça, je ne le calcule pas, moi je l'ai, vous ne l'avez peut-être pas, et si vous ne l'avez pas, tant mieux pour vous, tant pis pour vous, c'est comme ça. Mais je ne prétends pas vous imposer d'avoir le même désir que moi. Hein, vous avez une formulation que j'aime beaucoup de Roland Barthes qui dit « Mon corps n'a pas les mêmes idées que moi ». Heureusement, tout le monde n'aime pas les mêmes femmes ou les mêmes hommes, enfin peu importe. Tout le monde n'a pas le même désir, c'est comme ça. Et ce qui est bien, c'est quand on a du désir. Et moi Descartes, j'ai l'extrême désir d'apprendre à distinguer le vrai avec le faux. C'est peut-être complètement idiot, mais moi j'ai ce désir-là. Je l'ai véritablement. Je ne prétends pas faire une règle pour l'humanité entière, mais moi j'ai cet extrême désir. Et pourquoi j'ai ce désir? Pour voir clair en mes actions et marcher avec assurance en cette vie. Bon, il y a les deux choses. Hein. Alors, le cartésianisme, enfin, si on peut appeler cartésianisme, ce mot ne va pas très bien. Il y a cette idée de la clarté. Et ça va jusqu'à la philosophie des Lumières. Hein. Voltaire et compagnie insistent sur la clarté maître de la lumière dans ce monde. Voir clair, non pas de la lumière qui viendrait d'en haut, simplement, mais la lumière ici, hein, ici et maintenant, là, qui nous éclaire évidemment. Voir clair, donc distinguer le noir avec le blanc, etc. Mais ça ne suffit pas de voir clair. Parce que voir clair, c'est la position du scientifique dans son laboratoire qui distingue très bien l'atome de carbone de l'atome d'hydrogène. Oui, c'est pas mal, mais bon. Mais il ne s'agit pas simplement de voir clair, il s'agit de marcher avec assurance en cette vie. Et donc, on a un deuxième élément, voir et marcher. La philosophie de Descartes, c'est une philosophie de la marche. Il a beaucoup marché, évidemment, il a vérifié que des machines marchent, il a marché dans ses voyages, aventures, etc. Mais marché avec assurance dans cette vie. Alors cette vie, elle est limitée, hein, voilà. C'est bien qu'on va mourir, Descartes, c'est bien ça comme tout le monde. Et il s'agit de trouver une assurance, quelque chose qui fait que je ne trébuche pas, que je vais dans un sens que j'ai en partie prédéterminé, qui va bien, évidemment. Donc trouver quelque chose. Et donc il y a d'un côté la fermeté, on va retrouver le mot ferme un peu plus loin, et de l'autre côté l'idée de la clarté. Et la vérité, c'est le point où se combinent la lumière et la fermeté. La vérité est stable, solide, ferme, assurée. On est assuré que le théorème de Pythagore est vrai. Voilà, hein, c'est sûr. Il n'y a pas de doute. C'est sûr. Ouf, on est rassuré. Je le sais. Et en même temps, je vois clair les éléments de la démonstration. Mais ça ne suffit pas de voir clair. C'est aussi ce que je peux faire grâce au théorème de Pythagore, par exemple, ou d'autres choses. On change de paragraphe, mais ça continue. Hein, il est vrai. Hein, voilà, on rajoute. Vous avez vu, donc, voir clair mes actions, il est vrai. Là, on rebondit. Il est vrai que pendant que je ne faisais que considérer les mœurs des autres hommes, je n'y trouvais guère que de quoi m'assurer. Assurance, m'assurer, les mots se renvoient. Alors la phrase qui suit, elle a été un peu glosée par Pascal, en gros, vérité en deçà des Pyrénées, erreur en delà. C'est-à-dire, effectivement, des gens du XVIIe siècle qui, bon, c'est pas nécessaire qu'ils aient beaucoup voyagé, mais ils ont l'expérience du voyage depuis Christophe Colomb et Paul Watt, ils lisent des textes, et ils voient bien qu'on met des perruques en France, on croit à la vérité de l'hostie ici, ailleurs, non, enfin voilà, on croit qu'il faut être tout nu ici, on croit qu'on met des tatouages ici, on n'en met pas ailleurs, enfin, etc. Bon. Ils voient bien qu'un certain nombre de choses ne se produisent pas du tout de la même manière dans le vaste monde. On a regardé il y a quelque temps un texte de Jean de Léry qui fait son voyage en terre du Brésil. Il dit, bah, les types là-bas, ils sont tout nus, ils sont très bien, hein. Ils mettent des tatouages, et nous, ils sont étonnés qu'on soit habillés. D'ailleurs, ils n'ont peut-être pas tort. Et donc,
il est extravagant pour nous de se balader tout nu. Là, personne n'est tout nu dans la salle. Et dans d'autres endroits, on serait tout nu. Hein, voilà, et on parlerait, je ne sais pas de quoi, enfin, de Descartes peut-être. Mais on pourrait le faire tout nu. Hein, ça pourrait être tout à fait possible. Mais ici, bon, je ne sais pas si bon, je tolérerais que nous soyons tous tout nus. On dirait ils sont fous. Là, voilà, voilà. Simplement, ailleurs, ça se fait. Et d'ailleurs, bon, si on voit qu'en naturiste d'Agde, on pourrait faire effectivement ça tout nu. Et donc, c'est bizarre, je n'y trouvais guère de quoi m'assurer, et je remarquais quasi de diversité que j'avais fait auparavant entre les opinions des philosophes. Dans le monde, il y a des opinions différentes, mais aussi chez les philosophes. Aristote n'est pas Platon, Platon n'est pas Aristote, etc., etc. Héraclite n'est pas Pythagore, Pythagore n'est pas Épicure, Pythagore n'est pas Sénèque et compagnie. Et donc, c'est un peu embêtant, il y a une diversité. Des variations, on a repris ce terme, et donc les choses s'anéantissent, hein, véritablement. En sorte que le plus grand profit que je m'en retirais était que voyons plusieurs choses qui, bien qu'elles nous semblent fort extravagantes et ridicules, ne laissent pas d'être communément reçues et approuvées par d'autres grands peuples. Alors les autres, les Chinois, les Turcs, les Bororos, enfin peu importe, ils sont aussi grands peut-être que nous. Vous voyez, Descartes n'est pas raciste, enfin, pour employer ce terme-là. Il y a d'autres grands peuples que nous. Il n'y a pas cette idée chez Descartes. Il y a un type qui avait fait un livre qui s'appelait « Descartes, c'est la France ». D'accord ? Oui, mais Descartes, c'est la France, pas la France du Front National. C'est pas ce genre de choses. Il y a un grand peuple hein, qui est la France, hein, les Français. Hein. Mais les autres aussi, peut-être. Et bon, ouais, bah, ils s'habillent autrement. Ils sont tout nus, ils sont habillés, ils se tatouent, ils ne se tatouent pas, etc. C'est leur affaire, c'est la nôtre. Simplement, je ne peux pas tirer une vérité quelconque hors la vérité qui est la diversité, du fait que certains croient en ceci, que d'autres croient en cela, que certains se baladent tout nus, d'autres se baladent tout habillés. Il n'y a pas de vérité à en tirer. La seule vérité, c'est il y en a qui font ça, il y en a qui font... C'est ce que dit Pascal, vérité en deçà des Pyrénées, erreur en delà. Mais la question, c'est une fois qu'on a dit ça, est-ce qu'il est possible de trouver un sol plus ou moins sûr pour certaines vérités? Et on voit bien là l'importance du modèle mathématique, parce qu'en effet, si en France... On peut démontrer le théorème de Pythagore, on peut le démontrer de la même manière en Italie, en Espagne, ou ailleurs, ou en Chine. Et c'est toujours le théorème de Pythagore, même si c'est des mots chinois, ou des mots français, ou des mots, etc. Et là, il y a une vérité universelle qui n'est pas simplement comme le fait de s'habiller, de goûter de la cuisine, de croire en l'hostie ou pas en l'hostie, des choses comme ça. Ainsi, je me délivrais peu à peu de beaucoup d'erreurs qui peuvent offusquer notre lumière naturelle. Alors la lumière naturelle, ce n'est pas la lumière divine. C'est, disons, ce qu'on peut appeler le bon sens ou la raison, ce qui est en nous, qui fondamentalement est créé par Dieu, hein, Descartes est chrétien bien sûr, mais qui nous permet de faire de la science, de la politique, de nous gouverner dans nos vies particulières. Évidemment, les pratiques de peuples divers et variés, et des nôtres mêmes, peuvent offusquer la lumière naturelle. Hein. Effectivement, bon, on va trouver que c'est un peu bizarre quand même de manger ses copains, ou de manger son père quand il est mort. Bon, voilà, peut-être que c'est pas bien, mais... Mais bon, ouais, peut-être que c'est pas mal, en fait. Enfin, on ne sait pas très bien. La lumière naturelle, c'est ce qui nous permettra de construire effectivement des vérités en mathématiques, en physique, en morale ou ailleurs. Mais les pratiques des uns et des autres peuvent offusquer notre lumière naturelle, oui, d'ailleurs les nôtres aussi, hein, voilà. Et nous rendre incapables d'entendre raison. Mais après que j'eus employé quelques années à étudier ainsi dans le livre du monde, donc c'est la période... disons 1620 et l'année suivante de Descartes, c'est-à-dire quand il a une vingtaine d'années, et puis les années suivantes, les voyages en Hollande, et tout ce que vous voulez, dans ce genre. Et donc ça, c'est la dimension autobiographique, mais vous voyez, sans précision, il ne dit pas qu'il était à la bataille de machin, qu'il a porté tel chapeau, et que je ne sais pas quoi, qu'il a bien connu Amsterdam, ou je ne sais pas quoi, que les huîtres sont bonnes à manger dans le golfe de Frise, ou ailleurs, voilà, ce qu'un autobiographe fait, donc on est dans quelque chose de très général. Mais après que j'eusse employé quelques années à étudier ainsi dans le livre du monde, on reprend l'expression qui était un peu au début du paragraphe présent, et tâcher d'acquérir quelle expérience, donc le fait de s'éprouver, on avait le mot un peu auparavant, l'expérience des hommes, des femmes, de la guerre, enfin, etc. Voilà. Et en même temps, on sait bien qu'on ne peut pas acquérir toute l'expérience, parce qu'on peut rencontrer quelques femmes, mais pas toutes les femmes, on peut rencontrer quelques villes, mais pas toutes les villes, on peut faire du bateau, mais pas tous les bateaux, etc. On peut manger certains plats, mais pas tous les plats, enfin, etc., etc. Donc, quelques expériences nécessairement limitées. Et donc, c'est pas avec simplement quelques expériences nécessairement limitées, parce qu'on est limité soi-même, qu'on va pouvoir construire quelque chose d'absolument solide. Mais au moins, on aura éliminé quelques trucs faux. Je pris pour résolution d'étudier aussi en moi-même. Et oui, parce que rencontrer quelques femmes, rencontrer quelques villes, rencontrer quelques cuisines, etc.
Oui, il faut travailler avec soi. Et ça, c'est un deuxième plan. Le premier plan, voyage, il faut toujours dire aux étudiants, voyagez, hein, rencontrez l'Amérique, rencontrez la Chine, etc. Apprenez les langues, bien sûr, mais ça ne suffit pas, évidemment. Ce n'est pas parce qu'on aura fait sa photo en Thaïlande, parce qu'on aura vu que les pyramides sont à leur place, qu'on est nécessairement devenu quelqu'un de philosophe. Et donc, il y a ce moment de la deuxième rupture. La première, c'est sortir de la suggestion des maîtres, sortir du collège de la flèche. Le deuxième moment, c'est renoncer, on va dire, à la facilité des voyages, à la facilité des rencontres, des aventures, enfin, facilité relative, et effectivement de se tourner vers soi, non pas pour se demander ce que je suis, simplement, qu'est-ce que je suis, quel est mon caractère, quelle est mon origine, non pas pour faire une psychanalyse, et non pas non plus pour se dire, je suis pas mal, hein, enfin, vous avez vu, enfin, c'est pas mal, voilà, un truc comme ça, mais pour essayer d'utiliser les lumières naturelles qu'on a en soi-même, pour comprendre, évidemment, le monde, et pour établir un certain nombre de vérités. Et donc, effectivement, je pris une résolution d'étudier aussi en moi-même, non pas d'étudier moi-même, hein, qui serait, vous comprenez, la psychologie bas de gamme, un peu de psychanalyse, en fait, ce que vous voulez, enfin voilà, j'emploie des mots modernes, non pas pour me regarder dans un miroir, comme le dénonce La Rochefoucauld, et d'employer toutes les forces de mon esprit à choisir les chemins que je devais suivre, ce qui me réussit beaucoup mieux, ce me semble, que si je ne me fusse jamais éloigné ni de mon pays, ni de mes livres. Donc, choisir les chemins que je devais suivre. Alors, ce n'est pas une nécessité qui vient d'en haut, hein, enfin, un truc, voilà, une nécessité absolue. C'est quelque chose que je pense, parfois les artistes disent, je fais ce tableau comme ça parce que je dois le faire comme ça. C'est une sorte de nécessité que j'éprouve de l'intérieur, reliée au désir extrême qu'on a vu auparavant. Et donc, ce chemin-là, je découvre qu'il est nécessaire pour moi, hein, vraiment. Il n'est peut-être pas nécessaire pour vous. Descartes n'est pas un dictateur. Hein. Voilà, c'est mon expérience à moi. Je vous la donne, faites-en ce que vous voulez. Ce qui me réussit beaucoup mieux, ce me semble, que si je me fus jamais éloigné, ni de mon pays, ni de mes livres. Alors, le ce me semble, et introduire un point de vue un peu subjectif et de discussion, c'est pas évident que c'est une réussite. Moi, j'ai l'impression que c'est pas mal ce que je fais. Mais peut-être que vous, et la discussion est ouverte, vous pouvez penser que c'est pas terrible. Hein. Ce me semble, voilà. Ça me réussit beaucoup mieux, comme vous savez, parfois les malades disent, ce médicament me réussit bien, me réussit beaucoup mieux. C'est très pratique, ça me va bien, c'est bon pour ma santé, enfin, vous voyez, un truc comme ça, que si je ne me fusse jamais éloigné, ni de mon pays, ni de mes livres. Alors, ne pas s'éloigner de son pays, c'est, par exemple, La Fontaine. Hein, il est toujours resté chez lui, en gros, il est allé de Château-Thierry à Paris, aller-retour, voilà. C'est tout à fait possible de vivre dans son pays, au sens un peu étroit, voulez vivre à le pays sain, hein, vous connaissez cette formule un peu ancienne, voilà. Et donc, effectivement, ça a des avantages de vivre dans son pays, chez soi, les parents, la famille, etc. On connaît bien le territoire. Mais donc, lui, il s'est éloigné de son pays, évidemment, la France, mais aussi de son petit biotope, on va dire, pour employer une autre expression, mais aussi de ses livres, c'est-à-dire l'éducation qu'il a reçue. Et l'éloignement le plus grand de son pays, de ses livres, c'est finalement d'aller avec soi, en soi. Pas simplement de voyager, certes, voyager, bien sûr, les armées, les femmes, la guerre, en fait, tout ce que vous voulez, les villes, les bateaux, passer les frontières, les langues, etc. Tout ça, très important. Mais cet éloignement, c'est effectivement un éloignement grâce à soi, en passant par soi. Alors, il y a un très beau livre de Lévi-Strauss qui s'appelle Le regard éloigné, un livre à la fin de sa vie. Lévi-Strauss est un penseur, on va dire, fondamentalement cartésien, si on peut employer ce terme-là. Le regard éloigné, c'est donc effectivement Lévi-Strauss, dans Tristes Utopies, qui explique qu'il était professeur de philosophie, là, il avait mouliné de la philosophie, il était très bon en dissertation, enfin tout ce que vous voulez. Et puis, à un moment, ça tourne un peu en rond, le truc. Hein. Et donc, il va se balader du côté du Brésil, de l'Amérique latine, rencontrer des gens qui sont tout nus, qui ne sont pas comme lui. Et là, il lit d'ailleurs Jean de Léry à cette occasion. À ce moment-là, il acquiert, disons, la découverte un peu voluptueuse, hein, il le dit, des belles forêts, des femmes, du paysage, etc. Mais aussi, il découvre qu'il est, lui, un petit morceau de l'univers. Et donc, il va porter un regard éloigné à la fois sur lui-même et à la fois sur ce qu'on peut appeler les sauvages, hein, si on veut. Voilà. Et ce regard éloigné, c'est le regard du penseur, du philosophe, et c'est aussi une thèse de Bachelard, un auteur que j'aime beaucoup, qui dit, bon, le scientifique, au début de la psychanalyse du feu, c'est pas celui qui rêve simplement devant le feu, tous on rêve devant le feu, on a une sorte de connaissance rêveuse du feu, le feu c'est l'amour, le feu c'est etc. Mais le scientifique, c'est celui qui va s'éloigner de ce sentiment-là, du feu, pour ironiser sur ce sentiment premier, qui est une sorte de forme de connaissance, et puis s'éloigner, et là produire de la chimie, et avec une sorte de rire. Bachelard ne dit pas que le regard proche doit être condamné, mais pour produire du nouveau, de la science, il faut porter ce regard éloigné. Et donc cette idée d'éloignement, elle est très centrale chez Descartes. Hein. Descartes, si on dit le philosophe de la France, le français des Français, c'est aussi le philosophe du voyage, de l'éloignement, du départ,
et entre autres du départ dans la langue, parce que ce qu'on ne se rend pas compte non plus, c'est que la langue de Descartes, à ce moment-là, c'est une langue nouvelle. Il y a peu de gens qui écrivent en français, on écrit en latin en général, mais ce français-là qu'on comprend immédiatement, enfin quelques mots près par-ci par-là, cette langue musclée qui n'est plus du tout celle de Montaigne, c'est une langue qu'il invente pratiquement. C'est une langue extrêmement claire, puissante, musclée. C'est la langue qui va devenir ce qu'on appelle la langue classique. Et c'est assez largement, un peu comme Dante invente l'italien, le toscan, Descartes est un des grands inventeurs de la langue. Et de ce point de vue, c'est effectivement un grand littéraire, si on peut dire, c'est un grand écrivain. C'est pas simplement quelqu'un qui emploie la langue française ou italienne ou autre, c'est quelque part quelqu'un qui réinvente cette langue. Et Descartes réinvente la langue française dans l'Histoire de la méthode. Et les gens s'y trompent pas à ce moment-là. Entre Descartes et Corneille, ces gens-là, mais Descartes particulièrement, s'invente une langue française extrêmement souple, de la raison, enthousiaste, extrêmement précise, qui après deviendra, on va dire, la langue française. Hein. Mais simplement, si vous jetez un coup d'œil sur ce qu'écrit Montaigne, en gros, 45 ans avant, vous dites que ce n'est pas la même langue. Je comprends tout chez Descartes, ce n'est pas que je ne comprenne rien chez Montaigne, mais bon, c'est difficile. Hein, voilà. C'est une langue bizarre par rapport à ça, absolument bizarre. Et les auteurs qui tournent autour, hein, bien sûr, pas simplement Montaigne. Et là, il y a une rupture dans la langue, qui est préparée un peu par Malherbe et par d'autres, mais une rupture qui est extrêmement puissante, parce qu'elle se joue dans un texte philosophique. Donc, ce n'est pas simplement un livre de plus, c'est un livre qui est source de beaucoup de livres, mais même plus source de la langue française. Et ça, c'est tout à fait exceptionnel. Dans l'histoire de la langue française, mais d'autres pays. Hein. Dans d'autres pays, il y a d'autres auteurs comme Dante qui ont ce rôle vraiment fondamental. Ce qui fait qu'on n'a pas tout à fait tort de dire Descartes, c'est la France, même si c'est un peu réducteur, et que Descartes n'aurait sûrement pas admis ce truc-là, parce que lui, il a passé l'essentiel de sa vie à l'étranger. Et même avec le seul enfant qu'on lui reconnaît, Francine, il a eu avec une femme apparemment de vertu un peu douteuse, hein, ramassée dans les quartiers d'Amsterdam. Enfin, vous voyez, voilà. Mais il l'aimait beaucoup, hein, visiblement. Voilà. Je vous remercie.

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0: Première phrase. Yves le Pestipon. Aujourd'hui, le mariage de Figaro de Beaumarchais.
1: 19 pieds sur 26. Tels sont les premiers mots prononcés par Figaro du mariage de Figaro. Telle est même la toute dernière réplique de cette comédie de Beaumarchais, jouée pour la première fois en 1783 et dont Napoléon aurait dit « Le mariage de Figaro, c'est déjà la révolution en action ». Napoléon n'avait pas nécessairement tort. La pièce fit entendre pour une des premières fois sur la scène la parole libre d'un valet dont le maître, le seigneur Almaviva, pensait profiter d'un vieux droit de cuissage pour obtenir les premières fleurs de Suzanne avant qu'elle n'épousât Figaro. Suzanne apparemment n'était pas enchantée par cette perspective. Madame Almaviva, la comtesse, qui était la délicieuse Rosine du barbier de Séville, mais qui avait sans doute un peu vieilli après quelque temps de mariage, n'était pas ravie non plus de voir son mari la tromper. Quant à Figaro, quelque respect qu'il ait pu avoir pour son maître, pour qui il avait autrefois arraché Rosine au seigneur Bartolo, il devint furieux dès qu'il l'eut appris. Non pas furieux seulement parce que le comte menaçait de violer sa future épouse, mais surtout parce que ce comte faisait l'aristocrate privilégié et prétendait l'humilier en Figaro le talent, la valeur, l'intelligence, le mérite. Figaro se sentit un exemple d'homme du peuple humilié par un aristocrate. Victime d'une injustice, il devenait par sa parole un héros de la dignité et de la liberté. C'est ainsi que la pièce de Beaumarchais pouvait devenir la révolution en action. La monarchie avait perçu le danger, la pièce fut interdite, on voulut la ranger dans les placards, mais Beaumarchais était malin et il avait des amis dans le cercle même du pouvoir. Il sut faire représenter sa pièce où il fallait, au bon moment, avec un maximum de bruit. Il sut tirer profit de la censure pour faire événement. La prise de la Bastille, l'abolition des privilèges, la déclaration des droits de l'homme et citoyen, la guillotine et la mort de Louis XVI, les guerres et Napoléon lui-même, beaucoup de toutes ces histoires, beaucoup paraît être sorti rétrospectivement de cette ample comédie. La scène première, acte premier, commence par une prise de mesure. La mesure de la chambre où doit être installé le lit que M. le comte Almaviva a offert à Figaro et à Suzanne. 19 pieds sur 26. Un pied, à la fin de l'Ancien Régime, c'est à peu près 30 cm. 19 pieds sur 26, c'est donc à peu près 6 mètres sur 8, pour une chambre de taille convenable. Pas pour un T4 d'aujourd'hui, bien sûr, mais pas absolument immense, mais vaste. On est dans un château, on n'est pas dans un studio cuisine. On est dans le château donc du comte qui n'est pas ladre pour le mariage de Figaro. On comprend la satisfaction de ce futur époux, non seulement parce qu'il va épouser la jeune et fraîche Suzanne, mais parce qu'ils seront bien logés. Lui, le valet, il aura un bon lit, chambre correcte. C'est un début d'ascension bourgeoise. Figaro n'est plus le joueur de guitare, auteur sans réussite, apothicaire malchanceux du barbier de Séville. Il s'installe. 19 pieds sur 26, dit d'abord cela. Figaro s'installe et prend la mesure de la pièce qu'il va pouvoir maritalement occuper. Beaumarchais ne commence pas par le faire parler poétiquement d'amour, guitare en main, verre dans la bouche. Il ne le montre pas non plus inquiet, voire angoissé par les feux de la passion. Ce début de pièce n'est ni lyrique ni tragique et il n'est même pas comique, si l'on entend par comique le genre théâtral qui montre les ridicules des hommes, leurs excès en usant d'une langue plaisante, riche en traits vifs et piquants. Aucun excès ici, tout est dans la mesure. On est loin même du début du Misanthrope de Molière, où Alceste montre, lors d'un rude échange avec Philinte, son espèce particulière d'extravagance. Figaro fait ce que font les hommes, des jeunes couples, quand ils s'apprêtent à s'installer, et qui ne sont ni des aristocrates au-dessus de la question de savoir combien mesure leur chambre, ni des pauvres qui n'ont pas de chambre à mesurer. Le XVIIIe siècle a voulu tenter de représenter la bourgeoisie au théâtre. La tragédie au siècle précédent représentait presque uniquement les grands de ce monde, des rois, des reines, des princes, des empereurs, leurs enfants. C'était Auguste, César, Phèdre, Iphigénie, Mithridate. La comédie, quant à elle, montrait surtout des valets, des pauvres aires, des bourgeois, des gens médiocres, souvent ridicules par quelques traits comme la vantardise, l'avarice, la distraction, le goût immodéré du jeu. Molière savait faire mieux et plus complexe, mais pour l'essentiel, la comédie ne proposait pas une image bien réaliste de la bourgeoisie avec ses vertus et ses vices réels, et la tragédie ne la portait pas à la scène. Diderot, Nivelle de la Chaussée, Sedaine, voire Voltaire, bien d'autres auteurs au XVIIIe siècle, ont voulu montrer dans le théâtre ces êtres qui ne sont pas des héros dignes de la tragédie et qui ne sont pas non plus des personnages plus ou moins fous dont il convient de rire. Leurs œuvres ne furent pas à la hauteur de leurs projets, comme l'atteste l'insuccès durable du théâtre dit drôle. Le public et les comédiens avaient leurs habitudes. Il n'était pas facile de mettre à la scène des histoires d'appartements, de chambres à coucher, de mariages bourgeois, de gosses. Le théâtre vit difficilement de médiocrité. Il n'est pas accoutumé à la mesure ordinaire des choses. Beaumarchais fait un coup, que l'on peut dire de théâtre, en ouvrant sa pièce par 19 pieds sur 26. Il est difficile de faire plus plat que ses pieds. Ce n'est pas comique, ce n'est pas tragique. Cela n'a rien d'extraordinaire ou d'extravagant. On est loin de ce premier vers d'Athalie, de Racine. « Oui, je viens en ce temple adorer l'Éternel. » 19 pieds sur 26. Pas de temple, pas d'Éternel, pas d'adoration. 19 pieds sur 26. Inutile de chercher une signification ésotérique à ces chiffres, de remarquer que 19, c'est 6 plus 6 plus 6 plus 1, qu'on peut y voir le chiffre de la bête, 666, que 26 est le seul nombre entier compris entre un carré et un cube dans la suite infinie des nombres, et que c'est donc pour certains kabbalistes le nombre de Dieu. Inutile même de vouloir entendre 19 dans le nombre 19. Non, non, rien de tel. C'est simplement 19. Et c'est simplement, tout bêtement, 26. Ce sont des chiffres vraisemblables, pas ridicules, pas extraordinaires, tels qu'un homme comme Figaro, ou vous ou moi, pourrait les dire quand il mesure une chambre. Ce sont des bouts de langage communs, c'est du commun, c'est de ce point de vue digne de comédie, et dans le sens très ancien du mot comédie. Beaumarchais, par Figaro, nous installe dans l'horizontalité. Ce n'est pas d'un homme qui veut s'élancer vers quelque transcendance qu'il s'agit, ce n'est pas non plus un homme qui tombe, fait une chute ridicule. Ce n'est pas du ciel ou de trous qu'il est ici question, mais du sol, dont Figaro veut s'assurer des dimensions. Figaro peut donc être accroupi, à genoux, en tout cas pas debout, et pas en train de se casser la figure. Il travaille à son habitation, tandis que sa future épouse, Suzanne, selon la diascalie au début du texte, attache sa tête devant une glace, le petit bouquet de fleurs d'oranger, appelé chapeau de la mariée. Couple parfait. Madame fait la jolie. L'homme mesure la future habitation et spécifiquement la chambre à coucher. La femme est vraiment très jolie. Elle le sera encore plus. Cependant, lisant ou voyant la suite de la scène, on apprend que Suzanne est encore plus pratique que son futur mari. Elle ne veut pas de la chambre qu'il est en train, joyeusement et sottement, de mesurer. Elle voit plus loin que cette chambre. Elle a vu qu'elle est voisine, cette chambre, de celle du comte. Quand il aura teinté le matin pour te donner quelques bonnes et longues commissions, zeste en deux pas, il est à ma porte, et craque en trois sauts. Il ne suffit pas de mesurer, c'est Suzanne. Il faut voir au-delà des limites, considérer toute la situation. Le comte en trois sauts peut être dans la chambre, et disons-le, sauter Suzanne, humour de la pièce. Celui qui mesure n'avait pas mesuré, celui qui croit être le bon calculateur, un héros de la raison pratique, n'avait pas vu ce que la jeune femme sans voix prévoit. Il va donc falloir prendre des mesures. Mais pas celles des dimensions de la chambre, pour agir contre le comte, cet aristocrate libertin qui transgresse les limites qui fondent l'humanité commune. Dès lors, le mariage de Figaro, loin de représenter seulement l'installation d'un jeune couple, va pouvoir devenir la révolution en action. La révolution, c'est un moment où l'on prend des mesures hors mesure ordinaire des choses contre le monde installé. Une des surprises de l'histoire, c'est qu'avec la révolution, la France va mettre le maître à la place des pieds. Cela, vers 1780, Beaumarchais ne pouvait pas le prévoir. L'histoire est à la fois sérieuse et gaie. C'est le nouveau théâtre.

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0: Allez, il nous reste 10 minutes, Pierre. On va partir en Russie, en Ukraine, entre les deux, pour parler des chevaux de feu.
1: Alors, disons plutôt l'Ukraine, puisque les chevaux de feu ont été tournés en grande partie dans une région qui est à l'ouest de l'Ukraine, dans la région des Carpates. C'est un village Outsoul. Partie aussi en langage Outsoul. Alors ne me demandez pas quelles sont les différences entre le dialecte Outsoul, l'ukrainien et le russe. Toujours est-il que le film, quand il est sorti, c'est un film de 1965, apparaissait comme un film soviétique, mais un film soviétique représentatif d'une sorte de nouvelle vague soviétique. Il ne faut jamais oublier qu'après la mort de Staline, donc en 1953, il y a eu une évolution qui s'est faite, c'est l'époque Khrouchtchev, et même dans le cinéma, on sent qu'il y a un vent nouveau. Le vent nouveau, c'est avec « Quand passent les cigognes », le film de Karamazov, c'est également les premiers films de Tarkovsky qui montrent qu'on abandonne le réalisme socialiste imposé tel qu'il existait auparavant, pour des innovations, une ouverture sur des expériences plus risquées, qui plairont peut-être moins spontanément au grand public, mais où le réalisateur peut s'exprimer très personnellement. Et s'il y a un réalisateur qui avait une personnalité forte, c'est bien Paradjanov. Paradjanov, en quelques mots, est né à Tiflis, c'est-à-dire dans le sud de l'ancienne Union soviétique, en 1924. C'est une famille d'artistes et lui est resté un artiste et un poète jusqu'au bout et avec de nombreuses difficultés dans sa vie. Il fait des études de cinéma, il participe à des petits films pas très personnels et c'est véritablement les chevaux de feu qui vont lancer sa notoriété au niveau international. Le film a un grand succès hors Union soviétique de l'époque. Et aussitôt, on s'intéresse à ce que fait cet être un petit peu bizarre qui apparaît comme un poète, un initiateur, un inventeur qui ne peut pas être rangé dans une case très pratiquement, très rapidement. Il disait d'ailleurs, et la phrase m'intéresse, il disait que il pensait qu'au monde, il n'y avait qu'un seul réalisateur qui pouvait l'égaler, c'est Fellini. Et je crois que quand on dit cela, on comprend très bien quelle est la démarche de Paradjanov qui laisse une grande place à l'imaginaire et parfois ou presque au surréalisme dans ses films. Alors, pour finir rapidement sur la vie de Paradjanov, qui est une vie bien triste, c'est après « Les chevaux de feu », il tourne d'autres films qui sont très personnels encore. C'est « Sayat Nova », c'est « La légende de la forteresse de Souram », c'est également « Achik Kérib ». Mais en 1973, il est arrêté parce qu'il n'est pas du tout dans le sens du régime. On l'accuse à tort ou à raison d'homosexualité. Il dira d'ailleurs avec un peu d'humour que je suis un homosexuel soviétique officiel. Mais toujours est-il qu'il fait pendant plusieurs années, il est envoyé en prison. Hein, et il faudra qu'il y ait véritablement un mouvement qui dépasse la Russie, et en particulier en France, avec des gens comme Pierre Berger, comme même Georges Sadoul ou Aragon, pour défendre Paradjanov, qui terminera sa vie malade, ne réalisant pas, parce qu'il ne peut plus le faire, des films, et qui est toujours avec ses admirateurs inconditionnels. Alors, Les chevaux de feu, c'est un film qu'on peut résumer très rapidement. C'est l'adaptation d'un roman d'un auteur que je ne connais pas, je le dis très franchement, c'est Mikhailo Kasubinski. Et c'est une sorte d'histoire de Roméo et Juliette dans un village des Carpates. De quoi s'agit-il ? Il y a un jeune, Ivan, qui aime une gamine de son âge. Ça commence, ils ont 5-6 ans peut-être, qui s'appelle Marichka. mais leurs familles sont des familles rivales qui se détestent. Il y a eu mort d'hommes, il y a eu tout un passé qui est extrêmement lourd. Et ils doivent s'aimer presque en secret, malgré tout ce qui peut les séparer, et dans un milieu qui leur est

0: salée, qui épouse, sans trop y croire, une autre jeune femme qui est amoureuse de lui, mais qui le trompe, et il mourra lui aussi à son tour. Bon, ça ne veut rien dire de résumer le film comme ça, parce que le sujet, en fait, n'a pas beaucoup d'importance, et on s'en rend compte constamment. Ce n'est pas un film réaliste. Il ne faut pas le suivre en essayant de comprendre ce qu'il y a dans chaque scène, parce qu'il y a constamment un travail qui est fait sur l'image, un travail qui est fait sur le montage, un travail qui est fait dans cette sorte de jeu avec un récit très simple, mais qui s'ouvre sur toute une sorte de moments imprévisibles. Hein, et c'est ce qui est passionnant dans ce film. Un travail qui est remarquable, et il faut citer à ce propos le directeur de la photo qui s'appelait Yuri Ilyenko et qui a revendiqué d'ailleurs une part dans le succès du film. Mais on sait que Parajanov était un être très égocentrique, très sûr de son talent et qu'il avait tendance à jouer un petit peu des coudes, peut-être, être au centre de tous les débats. Revoir ces films-là est toujours quelque chose de passionnant. Pourquoi ? Parce qu'il y a un très beau travail sur la couleur. Il y a un travail formidable et c'est très bien expliqué dans les différents bonus qu'il y a dans ce réédition de Carlotta. Il y a un très beau travail comment peut-on, en Union soviétique, à cette époque-là, faire un film véritablement d'auteur, un film très personnel et un film qui est à contre-courant de tout ce que peut être le langage officiel. Je crois que c'est la qualité de Parajanov. C'est véritablement un anticonformiste né et ça se voit dans le film. Alors, je ne sais pas très bien comment un public d'aujourd'hui peut entrer dans ce cinéma, parce que c'est un cinéma qui est bien marqué dans une époque, qui a enthousiasmé véritablement les gens qui l'ont découvert alors, dans les années 60 ou par la suite, mais qui incontestablement est un cinéma, c'est le contraire du cinéma américain de série. Je boucle la boucle avec ce qu'on disait tout à l'heure. Mais c'est le contraire, on est tout à fait dans un autre monde. Et ce qui est passionnant, c'est d'entrer dans ces films comme dans une sorte de monde poétique, en dehors de la réalité, mais qui en même temps s'intéresse à ce que sont les traditions populaires, à ce que sont les coutumes, les chants. Il y a même dans le film un côté film d'horreur par moment. Il y a un jeu qui n'est pas habituel dans le cinéma de russe ou soviétique, constant entre le païen et le chrétien. Hein, et c'est toutes ces entrées qui sont passionnantes. Et je suis certain que deux personnes qui voient Les Chevaux de Feu ressortent enthousiastes, mais n'ont pas tout à fait les mêmes souvenirs, parce que c'est un film totalement ouvert. Alors, je rappelle, il sort chez Carlotta. Il y a deux très bons compléments. D'abord, Caméra Émotion, David Byrd, qui est un Américain, parle très bien du film, et également une très bonne étude sur Parajanov.
1: Bah merci, merci infiniment, Pierre.
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1: Alors, nous sommes les BFF du ciné. Les BFF du ciné, c'est une association que l'on a créée en 2024, en octobre 2024. Et elle a pour but de réunir la jeunesse et de remettre le cinéma un petit peu au goût de celle-ci. Et l'événement a tellement bien pris sur Paris depuis un an et demi qu'on a décidé de partir en Tour de France des cinémas parce qu'on s'est dit pourquoi est-ce que ça prendrait pas ailleurs. Et donc voilà, nous sommes sur les routes de France depuis le mardi 21 avril et nous arrivons à Toulouse le mardi 5 mai pour faire une séance avec l'American Cosmographe. Nous allons voir La Corde au cou de Gus Van Sant. L'idée, c'est de faire circuler un maximum l'événement pour qu'on soit un maximum de jeunes, ou moins jeunes d'ailleurs. Et notre concept, voilà, c'est vraiment un ciné plus un verre. Donc c'est aussi une excuse, le cinéma, pour pouvoir se rencontrer entre jeunes, se relier, sortir la tête des réseaux sociaux et se servir des réseaux sociaux justement de la bonne manière. Parce que c'est vrai qu'on est tous derrière nos écrans, mais c'est quand même un outil qui reste extraordinaire pour la communication. Et donc voilà, nous l'idée c'est vraiment de se dire, on va au cinéma tous ensemble, on se rassemble, on se rencontre, et vive les humains et vive le cinéma.
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0: Il est l'or, mon seigneur. Il est 8 heures. Oui, oui, oui.
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2: Bonjour à toutes, bonjour à tous. Nous vous proposons d'écouter aujourd'hui une rencontre à la librairie Ombre Blanche, enregistrée mercredi 25 mars 2026 avec Tiffaine Samoyo, essayiste, traductrice, critique littéraire, directrice de recherche à l'École des hautes études en sciences sociales. Elle y présentait « Toutes sortes de misérables », son ouvrage paru aux éditions du Seuil, dans lequel elle pose la question, en s'extrayant des débats clivants, « Faut-il réécrire les classiques ?» Pour ce faire, elle prend appui sur « Les Misérables », écrit en 1862 par Victor Hugo, et sur le destin éditorial du livre, qui en France et à travers le monde n'a cessé d'être du vivant de son auteur, abrégé, illustré, adapté, donc approprié. La discussion était menée ici par le libraire Benjamin Lebras.
3: Alors bonjour à toutes et à tous, merci d'être venus ce soir à la rencontre de notre invité que nous sommes très heureux de recevoir. Tiffaine Samoyo, bonsoir et merci à vous d'avoir accepté l'invitation de la librairie. Et nous sommes ravis de vous entendre ce soir parler de votre nouvel essai qui s'intitule « Toutes sortes de misérables » qui est paru aux éditions du Seuil. Et j'en profite pour remercier également les éditions du Seuil et les personnes qui ont travaillé et qui ont permis l'organisation de cette rencontre. Je dis quelques mots avant de vous laisser la parole. Vous êtes universitaire, directrice de recherche, directrice d'études à l'EHESS. Vous êtes également essayiste, spécialiste de Roland Barthes, à qui vous avez consacré un gros travail en 2015. Et vos recherches portent également sur la traduction. Vous êtes également l'autrice de textes de fiction, des romans ou des récits publiés aux éditions du Seuil. Et enfin, vous êtes critique littéraire dans différents médias, notamment le journal Le Monde, dont vous tenez le feuilleton depuis 2022. Et également, vous faites partie du comité de rédaction de la revue en ligne En attendant Nado, qui est une excellente revue de critique littéraire et de critique de sciences sociales que je vous invite chaudement à lire, à découvrir si vous ne la connaissez pas encore. Et donc le livre dont nous parlons ce soir s'intitule donc « Toutes sortes de misérables », misérable avec un M majuscule qui fait référence bien sûr au livre de Victor Hugo. C'est une réflexion sur la notion de réécriture. Le bandeau pose d'emblée la question, faut-il réécrire les classiques? C'est une réflexion sur les variations littéraires et linguistiques que connaissent les œuvres dans l'espace et dans le temps. Ces considérations s'inscrivent bien entendu dans le débat, entre guillemets, on peut peut-être mettre des guillemets au terme de débat autour de la culture de l'annulation, la cancel culture, le wokisme, débats qui sont toujours un peu stérile et en tout cas dont n'émerge pas vraiment ni de compromis ni vraiment d'idées sur ce dont on parle. Et donc vous apportez des précisions, surtout votre étude dépasse ce cadre de la culture de l'annulation en interrogeant la notion de classique, en remettant de l'histoire, en réhistoricisant la question, notamment de l'autorité du canon, la question aussi de l'autonomie des œuvres littéraires. Et vous réfléchissez, à la fin du livre, au contexte social et politique dans lesquels se fixent les canons. Et en réintroduisant un peu d'histoire, il est possible de penser ces questions délicates, sans hystérie, ou en tout cas de manière plus posée. Je vous laisse la parole tout de suite avec une première question, peut-être sur Les Misérables, sur Victor Hugo. Pourquoi avoir choisi ce livre-là en particulier pour orienter votre réflexion? Est-ce parce que c'est le grand classique par excellence, ou est-ce qu'il y a des raisons plus personnelles qui vous lient à ce texte?
4: Merci beaucoup déjà pour cette présentation, merci de votre invitation, merci à Ombre Blanche et merci à vous toutes et tous d'être là ce soir. Je vais répondre à votre question en commençant et en reprenant peut-être quelques éléments de votre présentation. C'est-à-dire qu'effectivement, j'ai voulu réouvrir un débat qui me semblait extrêmement fermé et qui oppose en effet un groupe de gens qui seraient partisans d'une transformation radical de la littérature et de la culture à partir d'un certain programme idéologique sur lequel on pourra revenir. Et puis de l'autre, un camp opposé extrêmement virulent qui accuse cet autre camp de falsification de l'histoire. Donc on a ces deux camps extrêmement opposés qui montrent une certaine fermeture ou même impossibilité, je dirais, du débat démocratique aujourd'hui, puisque le débat démocratique, il ne peut rester démocratique qu'à condition qu'on puisse imaginer qu'au moins un argument de l'autre peut vous faire changer. Si on est dans un débat complètement fermé, c'est qu'aucun argument n'est susceptible de remuer en quelque sorte ce bloc. On en était là sur ce débat et j'ai eu envie de le reprendre en charge en donnant des éléments critiques, historiques, pour rouvrir le débat, c'est-à-dire ouvrir la réponse. Pas forcément la question, mais ouvrir la réponse. Et je suis partie des Misérables parce que j'en ai une expérience multiple, comme beaucoup d'entre nous. En réalité, c'est une œuvre dont il est rare de n'avoir qu'une seule expérience. Parce que on peut avoir lu la totalité du livre de Hugo, mais ça n'est pas le cas de tout le monde. En revanche, même quand on a lu la totalité du livre de Hugo, on a généralement une autre expérience, au moins, des Misérables, soit par le biais d'un film, soit par le biais de la comédie musicale, soit par des lectures abrégées que l'on a reçues dans l'enfance. Et généralement, donc, on a plusieurs expériences. Donc ça, c'était la première chose. J'avais moi-même plusieurs expériences de lecture des Misérables et je pars de ma propre expérience. Et donc, j'engage mon expérience dans cette réflexion d'abord. Ensuite, je passe à d'autres récits, d'autres exemples, mais je prends le temps de détailler ces différentes réceptions possibles des Misérables, à la fois dans le temps long de cette œuvre depuis sa sortie en 1862 jusqu'à aujourd'hui, et puis dans l'espace, hein, puisque je prends aussi en charge un certain nombre de ces réceptions et de ces traductions dans des langues étrangères, là encore à partir du 19e siècle jusqu'à aujourd'hui. Donc les trois premiers chapitres du livre sont vraiment centrés sur cette œuvre, Les Misérables. J'ai commencé l'enquête, donc c'est vraiment une enquête, je la raconte aussi à la première personne. J'ai commencé l'enquête en allant rechercher l'édition que j'avais lue lorsque j'étais enfant, et qui m'avait complètement fascinée, hein, qui restait très puissante imaginairement pour moi, même lorsque j'ai eu l'occasion de relire Les Misérables. Enfin, je ne devrais pas dire relire, puisqu'en fait, je les ai lus pour la première fois en intégralité seulement à la fin de l'adolescence. Et ensuite, j'ai relu une troisième fois Les Misérables. Mais ma première lecture, c'était une lecture dans une édition abrégée. Et en retrouvant cet exemplaire à la Bibliothèque nationale, donc c'est ce que je raconte, je me suis rendu compte que j'avais du mal à le localiser, puisqu'il existait, hein, comme vous savez, la Bibliothèque nationale de France, elle rassemble par le dépôt légal en fait, tous les livres publiés en français, donc y compris les livres pour la jeunesse. Et il y avait pas moins de 60 versions de ce volume intitulé Cosette, et qui correspondait donc à un livre que Victor Hugo, comme chacun sait, n'a jamais écrit, hein, mais qui portait son nom sous le nom d'auteur Victor Hugo. Donc il y avait 60 versions différentes d'un texte qu'il n'avait jamais écrit. Donc c'était quand même une façon très intéressante de commencer l'enquête, c'est-à-dire de dire qu'est-ce qu'on lit quand on aborde Les Misérables dans l'enfance. Donc il y a des éditions qui correspondent à celles que j'ai lues, qui sont des éditions destinées aux enfants de 7 à 9 ans, disons, à l'époque dont je parle, hein, puisque c'est les années 70. Il y a des éditions plus conséquentes, de 200 ou 300 pages, destinées à des adolescents. Et puis il y a des éditions destinées à des plus petits-enfants, qu'on se fait lire, hein, et qui racontent l'histoire de Cosette en 5-8 pages. Donc il y a toutes sortes de formats. Et il y a aussi toutes sortes de trafic sur le texte, si on peut dire comme ça, puisqu'il y a des versions réécrites, c'est-à-dire qui racontent l'histoire autrement, avec une autre langue, un autre style. Et puis il y a des versions abrégées, c'est-à-dire qui conservent le texte de Victor Hugo, mais qui supprime un certain nombre de passages. Et là, j'ai eu une surprise très étonnante, hein, très contre-intuitive, comme on pourrait dire, c'est que certaines versions abrégées sont moins fidèles que certaines versions réécrites. Alors vous allez me dire comment ça se fait. Effectivement, moi, je n'avais pas du tout cette idée en commençant mon enquête. J'étais persuadée que les versions abrégées, celles qui conservent une partie de l'histoire et le style de Victor Hugo, sont plus fidèles à l'original. Et en réalité, ce n'est pas forcément vrai, parce qu'en coupant, il arrive que, quand on choisit de couper un certain nombre de passages, qu'on modifie considérablement l'esprit du texte. Alors que quand on le re-raconte, l'esprit peut être tout à fait maintenu. Je prends un exemple, hein, qui est celui de la fameuse scène du seau, puisque c'est une scène que tout le monde connaît, hein, celle où Cosette fatigue en portant son seau, et tout d'un coup, la grande main de Jean Valjean vient attraper le seau et la sauver du désespoir. Et donc cette scène qui est si célèbre, hein, qui a donné lieu aussi à de multiples illustrations, je compare des versions réécrites et des versions abrégées pour pointer cet effet étrange que certaines fois la réécriture peut être plus proche, je ne dis pas de la lettre, mais en tout cas de l'esprit de l'original que l'abrégé.
3: Oui, là, en l'occurrence, c'est sur la question de la religion, de Dieu notamment.
4: C'est sur la question de la religion. Je voulais aussi montrer que le débat que l'on dit très actuel hein, sur la cancel culture ou la culture de l'annulation est quelque chose qui avait toute une histoire. Il y a toute une histoire des réécritures morales, idéologiques, des textes. Ce n'est pas du tout quelque chose qui nous viendrait aujourd'hui des États-Unis. C'est quelque chose qui a une histoire très longue. Je la raconte à propos des Misérables, mais après, je remonte à plus loin hein, en prenant d'autres exemples qui remontent à des époques encore plus lointaines. Pour les Misérables, il y a cette rupture, et pour beaucoup d'autres textes qui ont été à usage scolaire ou pédagogique, cette grande rupture de la séparation de l'Église et de l'État en 1905, qui fait que tous ces classiques pour la jeunesse sont réécrits en supprimant toutes les références religieuses. Et on supprime toutes les références religieuses, donc parfois, évidemment, les références à la religion, aux prêtres, etc. Mais également les interjections « mon Dieu ». Et ça, je l'ai vu sur les réécritures des Misérables, mais aussi sur bien d'autres textes de cette époque à usage pédagogique. Je vais vous raconter cet exemple parce que je le raconte dans le livre, mais il est vraiment très, très comique. Un des grands textes à usage scolaire de cette époque, c'était le Tour de France par deux enfants. Et le Tour de France par deux enfants, bon, il y a beaucoup de mon Dieu, donc là, ils sont complètement supprimés. Mais pour vous dire à quel point ce programme était un programme d'annulation, c'est qu'à partir de 1906, donc, on demande à l'autrice de réécrire entièrement son texte en supprimant toutes les références à des bâtiments religieux. Or, vous vous souvenez peut-être qu'il se promène en France et qu'il visite un certain nombre de bâtiments. Alors, quand ils arrivent à Marseille, par exemple, eh bien, il n'y a plus tout d'un coup de Notre-Dame de la Garde. Quand ils arrivent à Avignon, là, on est bien embêté parce qu'on ne peut pas parler du Palais des Papes. Alors, les enfants aperçoivent une grande forteresse massive. Et donc, toute référence au pape, au palais des papes, même le nom palais des papes, ne peut plus figurer dans le texte. Tout ça, ça a lieu en 1906. C'est pour dire que voilà, il y a toute une histoire de la réécriture idéologique du texte, des textes qu'il faut connaître aussi pour traiter de débats actuels. C'est pas pour défendre absolument la cancel culture, c'est pas mon objet. Mais c'est aussi pour inscrire ça dans une histoire longue et donc donner des instruments critiques pour penser ça. Et c'est aussi une réflexion sur l'histoire des cultures, c'est-à-dire que toutes les cultures pratiquent ces phénomènes de mémoire et d'oubli, et les adapte en fait à son idéologie dominante.
3: Il y a ce paradoxe de la réécriture qui peut être, du version abrégée qui peut être traîtresse, enfin, trahir plus le texte que l'adaptation ou la réécriture. Et en fait, votre livre est plein comme ça de paradoxes ou de paradoxes apparents. Et vous dites justement sur la culture, dès l'introduction, toute culture est à sa manière une cancel culture, en ce sens que toutes les cultures sont construites sur un subtil équilibre entre mémoire et oubli. Vous parlez d'une dialectique et qu'effectivement chaque époque met en avant ce dont il faut se souvenir au détriment de ce qui peut être oublié.
4: On pourrait aussi utiliser la métaphore du coup de projecteur, c'est-à-dire que quand on met le coup de projecteur sur un aspect, on laisse un autre dans l'ombre. Qu'on observe aussi, et c'est ça qui est le travail que je fais dans mon livre, c'est que ces choses ne sont jamais définitives, qu'elles se retournent et que précisément l'ombre et la lumière peuvent jouer chaque fois différemment. Mais il y a des retours, c'est-à-dire qu'il y a eu des éditions, par exemple, si on regarde les éditions du Tour de France par deux enfants, puisque j'étais en train de parler de cela, on a les premières éditions donc, dans les années 1890-1890. Ensuite, on a pendant assez longtemps des éditions, comme je vous ai dit, corrigées. Et puis ensuite, le livre perd un peu de son impact aussi dans les écoles. Hein. Il est plus considéré comme un texte que tout le monde doit avoir lu. Et là, on ressort des éditions qui réinscrivent toutes ces références religieuses qui correspondent à la première édition. Mais aujourd'hui, où c'est un texte qui n'est plus guère lu, cohabite hein, dans le commerce deux éditions, l'une sans référence religieuse et l'une avec. Mais c'est plus un hasard de l'édition qu'un choix de diversité ou de pluralité, parce que finalement, aujourd'hui, c'est un texte qui est un peu englouti, on va dire.
3: Oui, il existe. D'autres versions qui sont écrites de manière contemporaine. Enfin, vous citez aux Équateurs, je crois, édition des Équateurs, Philibert Hume et Pierre Adrien, je crois, qui ont réécrit ce texte. Et c'est là aussi un des paradoxes, c'est que la réécriture n'est pas synonyme d'annulation ou de destruction. Ça peut être au contraire une forme de résurgence ou de remise en avant d'un texte. Par exemple, Pierre Adrien et Philibert Hume peut-être cherchent à remettre en lumière le texte initial en le réécrivant aujourd'hui. On ne les a pas accusés ni de le trahir, ni de contrevenir aux règles
4: Non, morale. Alors c'est effectivement, ça c'est le point peut-être le plus important de mon livre. Bon, quand on fait une enquête comme ça, on ne sait pas toujours ce qu'on va trouver. Outre que j'ai trouvé beaucoup d'exemples amusants ou étonnants, et comme vous dites, un peu paradoxaux parfois, j'ai aussi découvert une évidence. Hein, et ça, bizarrement, c'est aussi une sorte de miracle de la recherche. C'est qu'au lieu de trouver des choses très compliquées, on trouve des choses très simples. Cette évidence, c'est qu'il n'y a pas de classique qui ne soit pas réécrit. C'est-à-dire que la définition même du classique, c'est pour ça que la phrase sur le bandeau, elle ne veut pas dire grand-chose, puisque faut-il réécrire les classiques ? En fait, c'est une fausse question, puisque le classique n'est classique que parce qu'il est réécrit. Bon, cette évidence-là, elle était déjà là, hein, mais ce que j'ai découvert, c'est qu'il n'y a pas de contre-exemple. Et ça, c'est très surprenant. C'est-à-dire que c'est une phrase qui n'a pas de contre-exemple. Parce qu'un texte qui ne connaîtrait qu'une seule version, sa version originale, qui ne connaîtrait aucune traduction, aucune reprise, aucune appropriation, aucun usage, en d'autres termes, eh bien, ne deviendra jamais un classique. C'est vraiment constitutif de la définition du classique. Alors après, ce que vous pouvez me dire et qui est vrai, il y a réécriture et réécriture. Est-ce qu'une traduction, c'est une réécriture ? Dans quelle mesure ? Etc., etc. Donc je prends en charge toutes ces questions. Il y a différents types de réappropriation, il y a différentes manières de faire usage des textes. Mais néanmoins, la réponse à la question « faut-il réécrire les classiques ?» c'est une réponse presque tautologique.
5: Oui, c'est déjà fait.
4: Oui.
5: C'est déjà fait.
4: Oui, c'est ça. C'est déjà fait. Exactement. Et donc, il ne faut pas cesser de les réécrire d'une certaine façon pour leur maintenir leur statut de classique même. Hein. C'est-à-dire que puisque c'est constitutif d'eux-mêmes, un classique qui ne serait plus réécrit. Et d'ailleurs, le fait même que vous mentionniez cette réécriture du Tour de France par deux enfants, bah, le Tour de France par deux enfants, en fait, a connu beaucoup de versions dans des langues étrangères. Puisque, évidemment, si on voulait traduire le texte, on l'adaptait. Si on voulait en faire un texte aussi pédagogique pour des enfants italiens ou nord-américains, eh bien, on adaptait le voyage à l'espace de référence des enfants auxquels s'adressait le livre. On ne le laissait pas en France. Et d'ailleurs, elle l'a dit, elle l'a écrit. Selma Lagerlöf, quand elle a écrit Le merveilleux voyage de Nils Holgersson, en fait, elle s'est inspirée Tour de France par deux enfants. Mais évidemment, là, elle a fait une réécriture totalement créative hein, qui, à son tour, a été repris, traduit, réécrit un peu partout dans le monde.
3: La question de la traduction, elle est essentielle dans le livre à différents niveaux et à différents moments. Pour en revenir peut-être au Misérable, vous faites une sorte de panorama. Alors vous dites forcément que chacun est contraint par ses propres compétences linguistiques, mais malgré tout une sorte de panorama des traductions, des transpositions dans d'autres langues des Misérables dès le 19e siècle, notamment en Russie, en Chine. Là aussi, les textes sont abrégés parce que traduire 1600 pages est pour un lecteur qui ne serait pas forcément en mesure de les lire, c'est compliqué, donc ce sont souvent des versions abrégées, et en plus souvent traduites à partir d'une traduction. Est-ce que vous pouvez nous exposer un peu, nous brosser ce panorama-là de Victor Hugo, hein, les tribulations de Cosette et Marius en Russie, en Chine, au XIXe siècle, mais aussi au XXe siècle ?
4: Oui, alors là, j'ai été aidée aussi parce que j'enseigne aussi sur la traduction, sur la littérature, et j'ai eu l'occasion de superviser une thèse pendant plusieurs années qui portait sur la traduction de Victor Hugo en Chine. Et cette thèse m'a beaucoup appris, et j'ai suivi l'enquête faite par ce doctorant. Elle a été soutenue depuis et publiée en français. M'a montré vraiment une histoire complètement fascinante, où Victor Hugo met énormément de temps avant d'être traduit directement du français. Et donc il y a tout un voyage de l'œuvre, presque, qu'on peut suivre sur une carte, où il arrive d'abord en Angleterre, ensuite d'Angleterre il part au Japon, donc traduit du français vers l'anglais, puis de l'anglais vers le japonais, et ensuite du japonais vers le chinois. Donc double relais. Ensuite il y a une période, donc de ce doctorant qui s'appelle Wu Tianshu. Il a travaillé sur la longue durée. Donc il y a une période à partir des années 1920 où quelques textes, mais des fragments seulement, commencent à être traduits directement du français. Mais qu'est-ce qui se passe à votre avis à partir de 1949 ? À partir de 1949, de quelle langue est-ce qu'on traduit Hugo ? Du russe, je l'ai entendu dans la salle. On le traduit du russe. Donc on a de nouveau de la traduction relais
5: qui passe par le russe. Ce qui est très intéressant, c'est que ce n'est pas simplement la langue russe qui apparaît, c'est aussi toute la graphie, les dessins, les couvertures du livre qui sont tout à fait marquées par l'esthétique soviétique de l'époque, directement transposée dans l'édition chinoise. Donc, ce n'est pas du tout une histoire continue, c'est une histoire qui obéit aussi évidemment à la géopolitique mondiale et qui fait que tous ces aléas influent sur la réception que l'on peut avoir des auteurs. Et il faut bien dire, parce que ça c'est quelque chose dont on se rend moins compte, je pense que c'est très évident pour chacune et chacun d'entre vous que les éditions pour enfants ne donnent pas exactement le texte original. C'est peut-être moins évident pour les traductions, mais les traductions, la circulation des œuvres en traduction, c'est un laboratoire de réécriture, vous pouvez même pas imaginer. On croit que les traductions, c'est plus ou moins la transposition la plus fidèle possible du texte original. Mais en fait, non. C'est absolument fascinant. Et le texte, il est traduit très vite, parce que c'est un texte qui a une réception populaire en France, d'abord gigantesque. Hugo a favorisé aussi les adaptations de son œuvre, puisqu'il a confié à son propre fils l'adaptation théâtrale des Misérables, qu'il a été voir au théâtre de la Porte Saint-Martin avec ses petits-enfants. Donc tout ça, c'était tout à fait normal. À son retour d'exil, quand la pièce a pu enfin être jouée, il a été la voir au théâtre de la Porte Saint-Martin. Et j'ai consulté le texte de cette adaptation théâtrale. Eh bien, le texte est dans un sens plus proche de la comédie musicale actuelle des Misérables que du texte des Misérables. Pourquoi ? Parce que c'est entièrement dialogué, il y a des chansons. Donc, ce n'est pas les mêmes chansons que celles qu'on entend aujourd'hui, mais il y a déjà des chansons. C'est amusant. Mais donc, il autorisait aussi les traductions en langues étrangères. Et ces traductions en langues étrangères, elles transformaient entièrement le texte, elles étaient abrégées. Alors, je cite, par exemple, l'avant-propos, c'est page 58, je crois qu'on avait regardé, l'avant-propos d'un éditeur russe, en russe, des Misérables, qui, lui, ne fait pas un Cosette, mais un Fantine. Voilà ce qu'il précise. La première partie du roman, donc là, il parle de l'édition française, sortie en 2 tomes, dans une mise en page par ailleurs honteusement délayée, traîne bien trop en longueur. En publier une traduction intégrale aurait signifié éreinter en vain le lecteur et gâcher du papier. C'est pourquoi nous publions cette première partie en version abrégée. Nous vous garantissons que cette méthode, certes peu respectueuse du grand artiste, était la seule façon de rendre supportable la lecture de cette partie. Donc ça, c'est le premier éditeur russe, donc en 1863, soit un an après la sortie des Misérables en français. Bon, et des histoires comme ça, il y en a énormément. Et j'en raconte une autre qui est très drôle. Enfin, il ne faut pas que je vous raconte tout ce qu'il y a dans le livre, parce que bon, mais il y en a une autre qui est très drôle, c'est qu'il y a un poème de Victor Hugo qui a circulé sous le titre, alors c'est un poème qui s'appelle « Les pauvres gens ». Donc, il a circulé sous le titre « Les misérables », parce que bon, les pauvres gens, les misérables, dès qu'on passe dans une langue étrangère, c'est la même chose. Et pendant très longtemps, en Russie, il a été dans les manuels de lecture attribués à Tolstoï, qui l'avait traduit. Et donc, ça a été un texte de Tolstoï, et il a été transporté en chinois comme un texte de Tolstoï. C'est seulement assez récemment, quand même, dans les années 1980, qu'il a été réattribué à Victor Hugo. Dès qu'on sort de l'espace original de production d'une œuvre, en fait, tout peut avoir lieu. On a les choses les plus invraisemblables, ce qui fait que moi, comme je me suis intéressée aussi à la traduction dans mon enseignement, j'ai souvent posé la question au groupe d'étudiants que j'avais devant moi, qui est, réfléchissons, qu'est-ce qu'on peut avoir comme référence en commun ? L'enjeu, c'est quand même aussi celui-là. Qu'est-ce qu'on partage comme référence ? Bon, mettons qu'on partage Homère, ou qu'on partage Hamlet, ou voilà, avec un groupe d'étudiants en lettres, on peut envisager cette chose-là. Après, je demande, dans quelle langue est-ce que vous avez lu Hamlet ? Dans le groupe, généralement, c'est au moins 10-12 langues différentes. Sur un groupe de 25-30, il y a au moins 12 langues différentes, généralement, pour des groupes de master. Et je leur dis, on a lu le même texte ou on n'a pas lu le même texte ? Eh bien, en fait, c'est oui et non. On a lu le même texte, mais on n'a pas lu le même texte. C'est-à-dire que les deux sont vrais en même temps. C'est-à-dire qu'on a lu vaguement le même texte, on partage une référence, mais on partage aussi une différence. Et c'est sur ce double partage qu'on doit travailler, et qui n'est pas forcément un impossible, en fait. C'est ça qui est intéressant aussi. Il y a quelque chose de très intéressant aussi là-dedans, de réfléchir, c'est quoi cette différence ? Puisque même si on l'avait lu, peut-être, tous ensemble dans la même langue, il y aurait aussi une différence, parce que selon son expérience, son âge, sa vie, sa capacité de lecture, etc., son histoire, eh bien, on inscrit aussi une différence dans nos lectures des textes. Mais là, c'est des différences qui sont juste visibles, qui témoignent.
2: Vous écoutez Tiphaine Samoyo à la librairie Ombre Blanche à Toulouse, mercredi 25 mars 2026, autour de la parution de son ouvrage « Toutes sortes de misérables » aux éditions du Seuil.
3: Pour en rester sur la question de la traduction, dans les études de traductologie, il y a la distinction entre sourcier ou cibliste, enfin bon, le texte source ou le public vers lequel le texte se destine. Vous parlez-vous plutôt de conception euphorique de la traduction qui s'opposerait à une conception nostalgique? Est-ce que vous pouvez nous en dire quelques mots? La conception euphorique se base notamment sur l'expérience et les écrits de Borges, ou aussi un théoricien, Léon Robel. Il affirme qu'un texte doit être considéré comme l'ensemble de toutes ces traductions significativement différentes, et on a l'impression que l'original, finalement, disparaît un peu dans cette... En tout cas, il y a une forme de désacralisation de l'original à travers cette perspective de traduction.
5: Oui, alors c'est effectivement l'occasion de préciser que ce livre fait suite à un autre livre qui s'appelle « Traduction et violence » où je travaillais essentiellement sur la traduction, en fait même sur la traduction, c'est une réflexion sur la traduction et sur les traductions, et que l'observation de l'histoire des traductions m'a donné envie en fait d'inclure la réflexion dans un ensemble plus vaste qui était celui des réécritures. Et puis je m'étais rendu compte aussi en parlant de ce livre que rarement on arrivait à penser la traduction comme réécriture, alors que rien que là, sur les exemples que je vous ai cités, ça fait partie de la réécriture des textes et aussi du déploiement des classiques dans l'espace et dans le temps. Pour s'en convaincre, il suffit de prendre un classique et de travailler sur, mettons, 30 ou même parfois 4, ça suffit, mais on peut aller parfois jusqu'à 100, on peut avoir 100 traductions différentes d'un même poème ou d'un même texte antique, ou voire plus, on pourrait comparer sûrement au moins 450 versions d'Homère. Ou... Là, quand on les juxtapose, on voit qu'à l'intérieur de la même langue, il y a tellement de différences, même entre 4 ou 5 traductions, qu'on prend la mesure de ces transformations, du fait que ce sont des réécritures. Quand on fait l'exercice sur 5 siècles, par exemple, qu'on travaille sur des traductions d'un même texte antique, que ce soit Homère ou Sappho ou qui vous voulez, et qu'on prend sur 5 siècles de traduction française de ce texte, vous ne pouvez pas imaginer la différence. On n'a pas du tout l'impression de lire le même texte. On ne peut pas imaginer que l'original est le même. Alors à partir de là, on peut avoir deux manières de concevoir la traduction. La traduction comme une sorte de pis-aller, de la conception comme ça nostalgique, c'est la conception qui dit que la traduction n'atteindra jamais l'original. Donc de ne vivre la traduction seulement comme une expérience de la perte. Mais on peut aussi la vivre comme une expérience beaucoup plus joyeuse, du déploiement et justement de la vie des classiques dans l'espace et dans le temps, qui est en fait une vie changeante. Et la condition même de la vie des œuvres, c'est aussi leur changement. Et cette conception plus euphorique, effectivement, elle va jusqu'au paradoxe chez Borges de l'oubli de l'original. Puisque lui, il est toujours marrant, Borges, il manie vraiment très très bien le paradoxe. Alors il dit par exemple que malheureusement, Don Quichotte reste pour lui un chef-d'œuvre inaccessible à cause de sa connaissance de l'espagnol, mais que par sa méconnaissance opportune, dit-il, du grec, il a la possibilité d'avoir d'Homère une vision absolument extraordinaire et complète, puisqu'il peut à la fois lire des versions anglaises, espagnoles, françaises, allemandes et toutes sortes de versions qui, selon lui, lui donnent une plus grande vérité du texte dans son éparpillement et dans sa survie dans le temps que le rapport qu'il a à Don Quichotte, qui est un rapport enfermé dans l'original. Donc moi, je ne vais pas jusqu'à ce paradoxe-là, mais je l'expose pour montrer qu'entre une conception et l'autre, on a un monde, en fait. Et évidemment, je suis convaincue que la question de l'œuvre vivante changeante, elle est quand même centrale pour la survie des classiques. Sans aller jusqu'à dire que lire une œuvre dans sa langue originale, c'est une restriction, c'est ce que je n'endosse pas comme paradoxe, je souscris à l'idée que pouvoir la lire aussi dans plusieurs langues, ou imaginer qu'elle existe dans plusieurs langues et dans plusieurs versions, est une condition de sa survie. Voilà.
3: Sur la question du mouvement et du changement, vous dites un peu plus loin dans le livre, vous faites un choix, semble-t-il, qui est plutôt vivifiant et qui éclaire d'une autre façon les arguments, disons, anti-woke ou anti-culture de l'annulation. C'est le choix d'un texte vivant plutôt que celui d'une œuvre immortelle, et vous dites, un peu en manière de provocation, je pense, mais vous pourrez nous dire, Si les débats contre la réécriture sont si virulents aujourd'hui, n'est-ce pas parce que dans les faits, on n'a plus besoin des livres et que si l'on n'en a plus besoin, la préoccupation est seulement de les conserver et non de les faire vivre ?
5: Alors non, ce n'est pas une provocation. J'ai essayé de réfléchir à une question qui me préoccupait, qui était la suivante. S'il est vrai, donc postulat que j'ai déjà énoncé, s'il est vrai que les classiques ne sont classiques que parce qu'ils sont constamment réécrits, et en effet, par exemple, pour les classiques, les réécritures pour enfants ou pour adolescents ou même pour grand public, c'est à peu près tous les 10 ans, voire quelquefois à un rythme plus rapide. Je ne sais pas combien vous recevez de versions de l'Odyssée, par exemple, dans une librairie comme la vôtre chaque année, c'est sans doute plusieurs.
3: Oui, des traductions incessantes, oui.
5: Voilà, mais traductions, mais aussi versions, illustrations, BD, enfin tout ce qu'on veut. Donc si on part de ce principe-là, pourquoi est-ce qu'on s'indigne de la réécriture aujourd'hui, puisque c'est un phénomène si courant, presque naturel, au sens où ça fait partie de la vie organique des œuvres. Pourquoi est-ce qu'aujourd'hui, on est aussi crispé, enfin, les débats sont aussi crispés sur la question de la réécriture ? Et donc, je cherche des réponses, un petit peu, dans ce livre. Hein. C'est-à-dire, je cherche à comprendre aussi les raisons d'une indignation. Il pourrait y avoir un constat un peu encourageant, c'est on parle de la littérature, ça veut dire qu'elle est encore vivante, que ça intéresse encore notre société, si on veut vraiment préserver les classiques, etc. Mais en fait, la réponse que j'ai trouvée, mais je ne suis pas certaine qu'elle soit bonne, mais c'est celle que j'avance dans la phrase que vous venez de lire, c'est que, au contraire, c'est la perte de place de la littérature comme référence commune ou culturelle importante dans la société qui fait qu'on n'en fait plus usage. Si vraiment on en fait usage, ça veut dire qu'on ne va pas mettre entre les mains de nos enfants de 8 ans, on ne va pas leur mettre 3000 pages de Misérables ou 2000 pages. On ne va pas non plus leur mettre le texte original de l'Odyssée. Donc on a fait aussi tout ça pour inscrire la littérature d'emblée comme référence. Et je pense que si aujourd'hui on veut absolument s'accrocher à l'original, parce que des versions qui donnent plus de place à tel personnage, etc., il y en a toujours eu. Alors aujourd'hui, on va donner des versions, ça je le raconte aussi, hein, c'est quand même très important, sur les contes. On va donner des versions qui vont donner plus de pouvoir aux personnages féminins. Ça indigne les anti-woke. Bon. Sauf que si on regarde dans l'histoire, les premières versions de ces contes, comme Blanche-Neige, Les Deux Fées, etc., sont des versions, ça a été montré par d'autres chercheuses ou chercheurs, sont des versions qui ont été écrites par des femmes et où les personnages féminins sont beaucoup plus puissants qu'ils ne le sont dans les versions de Perrault. Je vous rappelle que les versions de Perrault sont adressées au fils du roi. Donc elles sont écrites pour l'éducation d'un jeune garçon qui est censé devenir roi. Qu'est-ce qui a fait que cette version, c'est celle qui a gagné ? Uniquement parce qu'il s'adressait au roi et que c'est la version patriarcale qui a gagné. Mais ce n'est pas la seule version. Il y a plein d'autres versions qui sont très très différentes des contes et qui ne présentent pas les personnages exactement de la même manière. Quelquefois, des versions qu'on considère comme originales, c'est en fait seulement des versions qui ont gagné par rapport à d'autres. Est-ce que vous savez, par exemple, les étudiants, ils sont toujours étonnés quand je leur dis ça, mais nous n'avons aucun original de la plupart des textes antiques. Nous travaillons à partir de copies. Et quand on sait que les copies, c'était aussi le lieu de beaucoup de transformations, on ne peut absolument pas stabiliser comme original au sens où on l'entend la plupart des textes que nous lisons, avant l'imprimerie en tout cas. Et même après l'imprimerie, quel est l'original des pensées de Pascal ? Comme vous savez, il n'y a pas d'original des pensées de Pascal. Hein. Ce sont que des éditions qui ont été composées par des éditeurs qui ont fait des choix. Même à partir de l'imprimerie, c'est certes, l'imprimerie a créé une culture de l'écrit qui a favorisé l'émergence de la notion d'original. Mais avant cette culture de stabilisation de l'écrit par l'imprimé, il n'y avait pas de culture d'original, il faut bien savoir ça. La littérature, elle porte la trace aussi de son origine orale, et toutes ces versions, elles ne sont que, selon moi, hein, une sorte de souvenir aussi de l'oralité de la littérature, de la manière dont les histoires ont toujours été racontées, et d'un foyer à l'autre, d'une conteuse à l'autre, d'un aède à l'autre, eh bien, cette histoire subissait un certain nombre de variations. Ça, c'est aussi une manière peut-être un peu euphorique de voir les choses. Mais pour en revenir à cette phrase, Il m'a semblé, après cette étude, après cette enquête et après cette réflexion, qu'au contraire, la gravité du débat aujourd'hui venait du fait que si la littérature est moins vivante dans la société, dans la culture contemporaine, et je crois quand même que c'est le cas, on fait moins usage des livres, donc on les use moins. Et donc, d'une certaine manière, on les muséifie. C'est-à-dire que s'accrocher ou fétichiser l'original, c'est une façon aussi de l'épingler, en fait, hein, et de refuser toutes les transformations précisément nées de l'usage et dont l'histoire pullule, enfin, déborde même.
3: C'est intéressant parce que justement, vous parlez aussi naturellement de la littérature, mais vous faites des incursions dans le champ de la peinture, de la musique, un peu de l'architecture, et vous faites la distinction entre les œuvres autographes, c'est-à-dire qui portent là encore en elles la trace de leur créateur, un tableau par exemple, ou bien un bâtiment, et que vous distinguez des œuvres allographes, qui sont reproductibles, et il y a un original mais plusieurs copies. Et ce qui est là aussi paradoxal, c'est qu'on accepte, semble-t-il, plus volontiers la réécriture, ou en tout cas la restauration des œuvres autographes. Restaurer un tableau, reconstruire une cathédrale, par exemple Notre-Dame de Paris, qui a fait l'objet de multiples reconstructions. Ça, on l'accepte, alors que ça pourrait être vu comme plus subversif que de changer un texte dans lequel la présence de l'auteur est déjà plus lointaine.
5: Non, mais ça montre bien que la plupart du temps, l'original est une fiction. C'est un peu ce que j'essayais de dire en renvoyant aux cultures pré-imprimées, mais même à l'intérieur des cultures imprimées, c'est une idée plus qu'une réalité. Et si je dis que l'original est une fiction, c'est que précisément, par exemple, pour la restauration d'une œuvre d'art, très souvent, on va restaurer dans l'état dont on imagine que le monument ou le tableau était. Et donc, on va reconstituer l'original, on va l'imaginer, on va le rêver, on va très souvent l'inventer. Ce qu'a fait Viollet-le-Duc avec Notre-Dame. Voilà. Quand Notre-Dame brûle, on se pose la question. Qu'est-ce qu'on fait? Comment est-ce qu'on le restaure? C'est quoi l'original, en fait? Est-ce que c'est avant la restauration de Viollet-le-Duc, après, etc. Donc, qu'est-ce qu'on choisit? Ben, on choisit parce que collectivement, disons, culturellement, mondialement, on va considérer comme l'original, c'est-à-dire la version de Viollet-le-Duc. Ça, c'est un exemple tout à fait intéressant. Alors certes, ça a suscité quelques débats parmi les architectes, les historiens de l'art, etc. Mais quand même, on a fait ce choix-là, qui a choqué quelques personnes, mais finalement qui a convenu, la plupart du temps, qui a été le choix consensuel, on va dire. Je prends un autre exemple qui est très frappant, qui est l'exemple d'un tableau de Vermeer, donc qui s'appelle La Liseuse, qui est un tableau qui a, pendant des siècles, été connu et reconnu comme une sorte d'illustration de l'intériorité, de l'intimité d'une femme lisant avec derrière elle un mur tout à fait sobre. Or, on a découvert, parce que comme vous savez, maintenant, on a des techniques d'imagerie multispectrale qui permettent de savoir très bien

0: stupide, il l'a recouvert, et tant mieux, parce que le tableau est beaucoup mieux comme ça. Et des nouvelles analyses et des nouvelles techniques ont permis de voir qu'en fait, le repeint datait de au moins 40 ou 50 ans après la mort de Vermeer. Donc c'était un choix d'un propriétaire de supprimer, d'annuler, de corriger le tableau, ce qui a beaucoup, beaucoup été pratiqué. J'en donne d'autres exemples. Ça a beaucoup été pratiqué. Comme nous, il nous arrive de repeindre ou de changer notre papier peint, eh bien, il arrivait que des propriétaires de tableaux décident qu'on redonnait un petit coup de pinceau parce que ça ne correspondait plus au goût de la génération suivante. Et là, ce qui s'est passé, c'est que les historiens et les restaurateurs et restauratrices, etc., ayant prouvé que ce repeint n'était pas de Vermeer, ils ont décidé de supprimer le repeint et donc de faire émerger ce tableau. Mais là, je vous rappelle que le tableau de Vermeer, c'est un seul exemplaire. Donc, on a pour jamais privé le public de la version qui avait été commentée, admirée, adorée par des générations et des générations de personnes qui avaient vu ce tableau avec le mur sobre et gris. Et donc, ça a quand même indigné beaucoup de gens aussi. Ça a perturbé énormément parce que, certes, on retrouvait un état qu'on pourrait dire original, puisque voulu par Vermeer à son époque, mais on supprimait, on annulait une tradition. On annulait une tradition de vision du tableau et toute une histoire aussi de son commentaire et qui posait la question, finalement, c'était quoi l'original ? Est-ce que c'est le tableau qu'on a vu pendant des siècles ? Ou est-ce que c'est le tableau tel que Vermeer l'avait peint à ce moment-là ? C'est une vraie question. C'est pour vous dire que c'est une question extrêmement compliquée. On doit avancer avec tous ces exemples et continuer à laisser le débat ouvert, puisqu'effectivement, il est complexe. Et puis, il est extrêmement fluctuant aussi d'une époque à l'autre.
1: Oui, puisque la dernière partie du livre s'interroge un peu plus sur des considérations politiques, parce que c'est quand même aussi malgré tout ça qui est en jeu dans le débat sur la culture de l'annulation ou sur le wokisme. C'est des visions différentes de l'histoire, de la manière dont on vit aujourd'hui l'histoire, enfin les traditions. Ce que vous dites, c'est que vous mettez toutes les variations sous le vocable de la réécriture, à la différence peut-être de l'Ormura qui elle distingue ce qui est d'ordre esthétique et ce qui est d'ordre politique. Mais bon, vous, ce que vous questionnez, c'est pas forcément la pratique, mais c'est plus l'intention. L'intention qui préside à une réécriture, et ça peut être une intention purement mercantile, il y en a beaucoup d'exemples aujourd'hui, mais ça peut être aussi une intention politique, de subversion. Vous dites à un moment, il est donc important d'exercer son esprit critique en s'interrogeant sur le projet politique ou moral à l'origine d'une transformation. Pouvez-vous nous parler de ces différents types de réécriture ?
0: Alors, c'est deux choses différentes. C'est-à-dire que, oui, il y a différents types de réécriture, mais des réécritures esthétiques peuvent être tout à fait politiques aussi. Il y a des réécritures idéologiques qui ne sont pas politiques. C'est pour ça qu'en réalité, on ne peut pas être pour ou contre la réécriture. Ça, c'est impossible, puisque, en fait, c'est un fait culturel majeur et récurrent, donc ça n'a pas de sens. C'est ce que je disais en commençant, c'est-à-dire que s'il faut s'interroger, c'est sur la validité ou l'intérêt ou la force. Bon, la question de l'intention, elle est quand même un peu compliquée, mais donc, en fait, il faut avoir des outils critiques pour penser le geste de réécriture. C'est-à-dire que, est-ce que c'est un geste destructeur, véritablement destructeur, qui accompagne un projet destructeur ? Ou est-ce que c'est un geste anodin ? Ou est-ce que c'est un geste éventuellement émancipateur ? Voilà. En fait, c'est ce genre de questions qu'il faut se poser. Qu'est-ce qu'il y a derrière ? Est-ce qu'il y a la volonté de créer du commun, une génération avec des références communes ? Et c'est bien ça, parce que des gestes de réécriture, évidemment, il y en a tout le temps. Des gestes d'annulation, il y en a tout le temps, mais c'est quand même pas tout à fait pareil de brûler les livres de tous les auteurs juifs sur une place de Berlin, et puis de désherber une bibliothèque avec des textes qu'on considère comme obsolètes. C'est pas la même chose. Il faut avoir des outils critiques, une réflexion pour faire la différence. C'est ce que j'essaye de faire dans ce livre. Le débat, c'est pas être pour ou contre, en fait. Ça n'a pas de sens. C'est pas forcément l'intention, mais c'est avoir des outils critiques pour savoir pourquoi on le fait. Est-ce que c'est nécessaire ? Et en effet, parfois, c'est juste des raisons, par exemple, purement mercantiles, auquel cas, ça n'a pas forcément grand intérêt, où il y a des réécritures qui sont véritablement joueuses, véritablement inventives, véritablement subversives, véritablement émancipatrices, puis d'autres qui sont... soit inutile, mais ça peut aller jusqu'à véritablement destructrice. Donc on peut comprendre aussi qu'on s'oppose à certaines d'entre elles. C'est pour ça qu'on ne peut pas être d'un camp ou de l'autre. On doit avancer avec, je dirais, une certaine conscience critique.
1: en jugeant sur pièce.
0: En rattachant le geste à ce qui le motive. On voit

0: Très bien, par exemple, pour parler de choses très très concrètes, aujourd'hui, par exemple, aux États-Unis, il y a des réécritures moins racistes de certains textes, et puis il y a l'annulation complète d'une autrice comme Toni Morrison de toutes les bibliothèques de Floride. Derrière ces deux gestes, il n'y a pas le même programme politique. Et donc il faut rapporter aussi chaque geste au programme qu'il détermine.
1: Voilà de quoi ouvrir le débat. J'ai d'autres questions, mais peut-être vous en avez aussi. Des réactions sur le livre ou sur ce qui vient d'être dit, n'hésitez pas.
2: En fait, c'est bien compris. Vous venez de déconstruire un lieu commun sur la traduction. On dit souvent « traduction vieillit », mais contrairement à l'origine. Et vous dites, en fait, l'origine aussi vieillit. Il vieillit tous les deux.
0: Déjà, il n'y a pas d'original sans traduction. Il n'y a pas d'original sans copie. C'est pour ça que je dis aussi l'original, c'est une construction. Mais de la même manière qu'il n'y a pas une mère sans enfant, il n'y a pas d'original sans copie, hein, ou traduction. Donc déjà, c'est la traduction qui fait l'original. L'original ne précède pas la traduction, bizarrement, contrairement à l'idée reçue.
2: Souvent une nouvelle traduction d'un classique avec cet argument qu'elle vieillisse contrairement à l'origine. Ça veut dire un classique a souvent pour chaque génération une autre traduction.
0: C'est-à-dire que si l'original ne connaît pas d'autres traductions ou d'autres appropriations, il est englouti comme beaucoup de textes. C'est-à-dire qu'à un moment, il y a des textes qui sont plus lus, plus traduits, plus rien du tout. Ben là, on ne se pose même plus la question de l'original puisqu'il est englouti. Pour que le texte ne soit pas englouti, alors certes, il y a des textes qui reviennent, hein, et c'est justement ça, l'alternance mémoire-oubli. Mais pour moi, effectivement, les originaux vieillissent aussi puisqu'ils dépendent également de leur traduction. Et puis, outre le fait que, comme je m'en suis rendu compte en faisant mes enquêtes, il y a beaucoup de traductions qui ne sont même pas faites à partir des originaux. On n'a aucune idée de la manière dont, pour reprendre l'exemple d'Homère, on prend l'exemple d'un texte qui a été souvent traduit, j'ai travaillé sur plusieurs traductions du même texte, selon les époques, les sirènes. Le chant des sirènes, est-ce qu'on a une idée de, pour Homère, à quoi correspondait un chant suave ou qui a la douceur du miel? Déjà, il faudrait savoir comment est-ce qu'on éprouvait gustativement le miel. Aucun des mots qui ne se trouve dans ce texte ne peut être lu par nous avec univers de référence. C'est-à-dire cet univers de référence, il est tellement lointain, il a tellement changé. C'est-à-dire, même pour les spécialistes, ils le disent. Quel goût avait le vin? J'ai lu ça chez un spécialiste d'Homère. Quel goût avait le vin en Grèce au 8e siècle avant Jésus-Christ? Voilà. Et à partir du moment où tout cet univers de référence a changé, l'original, il change. Puisqu'on va projeter, même avec des connaissances historiques, on va quand même toujours projeter notre propre monde de référence sur les textes qu'on lit. Donc on les fait changer, en fait, quoi qu'on en ait. En fait, chacune de nos lectures est une forme de traduction.
3: Bonsoir. Avez-vous intégré Marcel Proust dans vos études, dans vos réflexions, dans votre travail? Je sais que vous avez fait un texte ou deux là-dessus, mais est-ce que dans ce livre-là, vous l'avez intégré dans votre réflexion?
0: Alors, pas directement, mais je l'ai quand même intégré parce que, pour une chose que je cite dès l'introduction, c'est-à-dire que j'ai un point commun, disons, avec le narrateur dans Proust, c'est qu'il a eu aussi accès à la puissance envoûtante de la littérature grâce à des éditions expurgées qui racontent comment sa grand-mère, lorsqu'elle lui lisait François le Champy, elle faisait sauter toutes les références, pas seulement au baiser, etc., mais toutes les références à des liens amoureux. Et donc, tout ce qui arrivait dans le livre était dépourvue de toute motivation, puisqu'elle retirait tous les passages qui sont très déterminants pour l'histoire. Et donc, il dit la magie de la littérature était encore plus puissante de cette, il emploie l'expression, évaporation des causes. C'est-à-dire que tout ce qui se passait n'avait pas vraiment de raison, puisque les passages importants étaient sautés. Donc, je cite Proust à ce moment-là, mais je ne crois pas que je le reprends par ailleurs, parce que, même si, bon, c'est intéressant, parce qu'il existe aussi dans beaucoup de langues, plusieurs traductions du texte, et j'ai tendance aussi à en parler avec des collègues étrangers de ces traductions successives de Proust dans les langues étrangères, mais non, j'en ai pas parlé là. Mais je sais qu'il existe des traductions, il y a du Proust en manga, il y a du Proust abrégé. Oui. Après, on peut faire la même enquête sur tous les classiques, hein. On aboutira à peu près au même. Sauf que Proust est quand même un peu moins populaire que Hugo. Il n'y a pas encore de comédie musicale.
4: Oui, une question. Tu parlais du fils Victor Hugo, c'est François Victor Hugo,
0: c'est... Non, c'est Charles.
4: Ah, c'est pas celui qui a traduit Shakespeare?
0: Non.
4: Ah, voilà.
0: Non, non, c'est pas celui qui a traduit Shakespeare, c'est un autre.
1: Pour rebondir, Shakespeare, effectivement, vous le sollicitez beaucoup dans le texte, et notamment pour la question, alors, de la retraduction comme pour les autres textes, mais aussi de la transposition sur un espace scénique. Là aussi, il est plus commun ou plus consensuel d'admettre une transformation du texte original, puisque c'est de facto une adaptation scénique.
0: Enfin, on accepte, on ne le sait pas forcément toujours, mais que les textes de théâtre, enfin, le texte est très souvent transformé aussi dans la mise en scène. C'est-à-dire qu'on a mis déjà très très longtemps à s'entendre sur ce que pouvait être l'original de Shakespeare. Bon, c'est d'ailleurs une sorte de serpent de mer hein, de la culture qui est, bon, Shakespeare était-il Shakespeare ? Shakespeare a-t-il écrit ses pièces ou non ? On met en cause quand même à peu près tous les 3 ans la paternité de Shakespeare sur ses pièces. Et ce qu'on appelle le ur-texte, c'est-à-dire le texte original de Shakespeare, on s'est à peu près entendu sur une version qui est le folio de telle année, etc. Mais il n'y a pas vraiment d'original. Le texte, il était posé d'abord, ensuite repris par les comédiens, réécrit, transformé à chaque mise en scène. Donc c'était un texte totalement mouvant du temps de Shakespeare. Après, on a décidé, on a reconstitué plus ou moins fictivement ce qu'on appelle un original de Shakespeare, mais pour vous dire, en langue anglaise, ces textes ont commencé à être joués seulement 4 siècles après sa mort, c'est-à-dire à partir du 19e siècle, on a commencé à retourner à ces versions soi-disant originales du texte de Shakespeare. C'est un exemple vraiment très très intéressant, parce que c'est aussi un texte qui est tellement une référence culturelle partagée, c'est-à-dire un tel classique, qu'il a fait aussi l'objet de quantités de réécritures et d'adaptations qui sont à leur tour devenues des classiques. C'est ça qui est intéressant. C'est-à-dire que vous avez des textes qui sont des réécritures assez idéologiques, et en particulier pour supprimer beaucoup d'histoires sexuelles, hein, parce que souvent les réécritures, pas forcément seulement pour les enfants, hein, mais pour des raisons de changement de société, où tout d'un coup... Bah, on a des valeurs un peu plus prudes, victoriennes, etc. On change les textes. Hein. C'est des versions d'Homère privées de toute référence au corps, à la chair, etc. Il en a circulé pour adultes tout au long des 18e et 19e siècles. Alors Shakespeare, c'est un peu pareil. Mais on a des versions de Shakespeare qui ont été faites, en effet, beaucoup plus morales et qui... ont été à leur tour traduites dans d'autres langues. C'est fou, c'est-à-dire qu'un classique, il ne cesse de produire du texte ou des formes, parce que c'est pas seulement du texte. Hein. Aujourd'hui, c'est des adaptations transmédiatiques.
4: Est-ce qu'en France, au 19e siècle, il y avait quelqu'un, une personne qui pouvait représenter une certaine forme de censure ? Parce que je pense, en anglais, on a un mot pour trafiquer les œuvres, c'est Mr. and Mrs. Baldwin, je crois, oui. Et qui donnait le mot Balderay, je ne sais plus comment ça se prononce, oui. Qui enlevait tout ce qui n'était pas courant ou acceptable pour l'époque victorienne. Est-ce qu'en France, on avait ce genre d'équivalence ?
0: C'est-à-dire que Baudelaire, justement, il l'a fait pour les éditions de Shakespeare. Et il l'a fait si bien que son nom est devenu un nom commun pour parler de la censure. Mais il l'a fait précisément pour les éditions de Shakespeare. Donc en France, on n'a pas une figure comme ça, mais il y avait un bureau de la censure, bien entendu. Tous les textes passaient par la censure. La censure, elle a été abolie, même en France, hein, en 1981.
1: Et vous consacrez un chapitre, ou en tout cas un passage à la censure. Il y a beaucoup de choses qu'on n'a pas abordées, mais je vous laisse la joie de le découvrir en lisant le livre. Et en tout cas, merci beaucoup, Tiphaine Samoyo, et merci.
5: Vous venez d'entendre à l'instant une rencontre avec Tiphaine Samoyo, autrice de « Toutes sortes de misérables », paru au Seuil Édition, à la librairie Ombre Blanche, mercredi 25 mars 2026. Tiphaine Samoyo a aussi publié chez cet éditeur l'essai « Traduction et violence » en 2020, la biographie de Roland Barthes en 2015 et des récits tels que « Bête de cirque » en 2013. Elle a également réalisé plusieurs traductions littéraires d'envergure, notamment en participant à la nouvelle traduction collective d'Ulysse de James Joyce en 2004. Réalisation et mise en onde Radio Radio en collaboration avec Radio Radio Plus et Radio Terre.

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Eddie Boubaker savait faire de la vie une œuvre d'art, rendre poreuses les cloisons entre la vie, la création, la politique, et traiter toutes les sphères de l'existence avec le même soin, le même intérêt, les faire vivre et dialoguer, pour recueillir de ces expériences l'inouï à remettre en jeu, pour que ça pense, que ça joue, que ça creuse et que ça ouvre. Encore. Rares sont ceux qui savent jouer de ce fil qui fait tenir ensemble sans imposer d'unisson et ouvrir au concert des singularités. C'est le pari d'un poète. C'est un legs que chacun qui a eu la chance de le partager avec Eddie pourra s'employer à faire fructifier, le remettre en jeu pour que ça pense, que ça joue, que ça creuse et que ça ouvre encore. Rémi Brassier, psychanalyste, guitariste. Revue et corrigée.net pour Eddie Boubaker, 1963-2026.

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des amis malades. Mon Dieu, merci d'avoir inventé Marx. Vous n'étiez pas forcés.

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Allez, on va passer à la collection de Jean-Baptiste Torret, Mac My Day. On vous parle à peu près tous les mois des sorties. Donc, travail remarquable que continue Jean-Baptiste Torret, en puisant bien sûr dans les stocks de studios Canal. Et là, il nous propose un film de Terence Fisher de 1955 qui s'appelle Stolen Assignement. Alors, un petit mot quand même sur Terence Fisher. Il est extrêmement connu des amateurs de cinéma fantastique parce que à partir de 1957, au sein du studio britannique La Hammer, il va reprendre les grands thèmes et les grands mythes du cinéma fantastique américain. Dracula, Frankenstein, Le Loup-Garou. Tous ces films ont été tournés dans les années 30 hein, à la Universal grâce à un producteur visionnaire aussi qui s'appelait Carl Laemmle et des réalisateurs très importants, Todd Browning ou James Wells, et la firme anglaise décide de les reprendre à leur compte, cette fois-ci en les faisant en couleur et avec un côté beaucoup plus baroque, beaucoup plus sanglant. Et ça va être aussi la découverte de deux acteurs extraordinaires qui vont être les deux piliers du studio, c'est-à-dire Peter Cushing, qui va jouer le rôle du Baron Frankenstein, notamment dans pas mal de films, et de Christopher Lee, qui lui sera mondialement connu dans le rôle du comte Dracula. Mais avant tout ce corpus de films, qui est d'ailleurs très important, hein, ce corpus de films qui démarre en 1957 avec Frankenstein s'est échappé, et qui va durer à peu près jusqu'au début des années 70, puisqu'après les choses vont changer, hein, Terence Fisher va livrer un nombre incalculable de films qui ont marqué des générations et des générations de cinéphiles, et ont beaucoup marqué notamment en France. Rappelez-vous qu'il y a la revue Midi Minuit Fantastique de Michel Caen, il y a Tavernier, il y a beaucoup d'auteurs et de critiques qui vont découvrir tout ce cinéma baroque anglais avec des films aussi exemplaires que Le Cauchemar de Dracula, Les Chiens de Baskerville, La Nuit du Loup-Garou, enfin je pourrais en citer tout un nombre, La Gorgogne. Donc Fisher a eu une vie avant ces films absolument incroyables, et il a même commencé à tourner à la fin de la Seconde Guerre mondiale, à partir de 48-49. Alors j'ai souvent parlé du cinéma britannique, c'est pas toujours facile d'y voir très clair. Cinéma britannique qui a été maltraité notamment par la critique française, mais on s'aperçoit que dans les années 50, il y a eu un vivier important de cinéastes et de films, et notamment de films noirs ou policiers qui ont été tournés. Et d'ailleurs, à ce sujet, sachez que Patrick Brion, qui est la voix mythique du cinéma de minuit de France 3, va sortir là, très prochainement, un livre qui va relater tout ça sur le cinéma britannique. Donc c'est important d'écrire sur le cinéma britannique. Heureusement qu'il y a eu des éclaireurs comme Roland Lacourbe et Raymond Lefebvre qui avaient fait cet excellent ouvrage qui s'appelait 30 ans de cinéma britannique, qui nous permettent d'y voir plus clair. Alors Fisher a beaucoup tourné, à peu près une vingtaine de films entre 48 et 1957. On a eu la chance d'en voir quelques-uns. Moi, je me rappelle avoir vu à l'époque sur Le Câble, Le Mystère du Camp 27, film qui parlait bien sûr de soldats britanniques qui étaient dans des camps de prisonniers en Allemagne. On a pu voir aussi Spiceway, Enquête dans l'espace, grâce à Jean-Pierre Dionnet, dans le cinéma de quartier, qui était un petit film de science-fiction tout à fait honorable. Et là, Jean-Baptiste Torret nous donne à voir donc ce film noir très très inspiré de ce qui se faisait à Hollywood. On pense bien sûr à La Dame du Vendredi ou à L'Introuvable avec l'acteur Powell dedans, Dick Powell. Puisque en fait, ce film va nous raconter l'histoire de deux journalistes qui travaillent pour une petite feuille de chou londonienne et qui s'occupent plutôt des ragots ou de la jet set londonienne, qui va donc enquêter sur la disparition, et on va vite s'apercevoir, le meurtre d'une femme qui était mariée avec un ancien soldat britannique. À partir de là, plusieurs suspects vont nous être présentés. Est-ce que c'est la tante? Est-ce que c'est le mari? Est-ce que c'est un gitan qui traînait dans les parages? Donc l'histoire va nous mener un petit peu dans cette enquête. Le film dure 1h05, film qu'on devrait toujours montrer dans les écoles de cinéma. Là, on fait des films bien trop longs. Et on voit tout le savoir-faire, bien sûr, déjà de Terence Fisher, qui sur un scénario assez faible, arrive à trouver tout un tas d'idées, d'intrigues, et à nous passionner pour cette enquête menée tambour battant par ces deux journalistes. Donc, ça fait partie
des petites curiosités qu'on peut découvrir grâce à Jean-Baptiste Torret en sortant ce film qui est tout à fait sympathique. Alors, un petit peu à l'image de ce que tu viens de dire sur le cinéma français dont tu parlais, là, Pierre, c'est pareil, c'est pas des films qui ont révolutionné l'histoire du cinéma, mais ce sont des films honorables, faits avec un grand savoir-faire, et c'est déjà beaucoup, et en plus, ça nous permet de mieux comprendre qui était Terence Fisher avant son corpus assez incroyable de films fantastiques baroques. Et puisque j'ai parlé de la Hammer et de cette période importante. Ah oui, à signaler que sur le DVD de Studio Canal, il est présenté par Jean-Baptiste Torret. Présentation de 6 minutes, ultra efficace, comme il sait faire. Crier.

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0: Allez, on ouvre la page du support physique avec les DVD Blu-ray qui continuent à sortir en France. Il faut se féliciter toujours que le support physique se maintienne, quoi qu'il arrive aujourd'hui, avec une poignée d'éditeurs, même si ça se réduit un petit peu chaque année. Il y a encore un marché français qui a une belle vitalité. Et c'est le cas des gens d'Artus que nous suivons depuis le début et dont nous respectons vraiment le travail. Hein. Donc j'en profite pour saluer Thierry et Kevin, hein, parce qu'ils sont deux à mener cette société depuis une quinzaine d'années. Et là, ils nous sortent un giallo italien qui s'appelle L'homme sans mémoire de Tuccio Tessari. Alors, film, je tiens à préciser, qui est sorti en salle en 1974 en France, qui a eu après une exploitation en VHS dans les années 80, puis qui a un petit peu disparu des radars, et qui était sorti en DVD à l'époque chez Neo Publishing. Alors, Neo Publishing, c'est vraiment une période assez incroyable. Nous, on avait eu la chance à l'époque avec Claude Ledu d'interviewer le directeur de Neo Publishing, qui a vraiment été le premier éditeur français à travailler sur le bis et sur le cinéma de genre italien. Et ils avaient sorti d'ailleurs une formidable collection de polars jaunes, des DVD en digipact jaune qui à l'époque avait fait un fureur quoi auprès des amateurs. Bon, malheureusement, l'éditeur n'a pas survécu à tout ça, mais c'était une période assez incroyable. Donc là, il ressort en DVD et en Blu-ray, hein, en combo DVD Blu-ray, accompagné de bonus très intéressants, notamment Olivier Père, le grand patron d'Arte. Je suis pas toujours fan d'Olivier Père, hein, dans certaines de ses présentations. Hein, des fois, il intellectualise un petit peu trop le propos par rapport à certains films, mais il a une réelle affection et passion pour le cinéma de genre italien. Il avait déjà fait des bonus sur Lucio Fulci, chez Le chat qui fume, tout ça qui était pas mal. Et là, je dois reconnaître que là, les 42 minutes qu'il fait, alors on pourra toujours trouver ça trop long, mais elles sont tout à fait passionnantes et elles replacent bien un petit peu le film dans son contexte. Alors, L'homme sans mémoire, si on regarde un petit peu l'historique du giallo italien, je vous en ai souvent parlé, mais je vais le redire, il y a des dates qui sont très importantes. La naissance du genre, on va dire, en 63, avec La fille qui en savait trop de Mario Bava. Les inspirations premières de ce genre-là viennent un petit peu de partout, mais on va citer quelques références importantes, comme Hitchcock ou Les Diaboliques de Clouseau, Boileau et Narcejac, tout ça. Mais il y a aussi le Crimi et les Edgar Wallace allemands. Alors là aussi, il faudra un jour qu'un éditeur se penche vraiment sur ce travail à faire, de nous proposer un petit peu des crimis en France et des Edgar Wallace, parce que il y a rien qui est vraiment disponible sur le marché français. J'espère qu'un jour ça va s'enclencher. Donc 63, c'est la naissance avec Mario Bava, ça, et puis surtout Six femmes pour l'assassin, superbe film en couleur. On va dire que Bava pose vraiment la grammaire du genre, hein, avec le tueur vêtu de noir, ganté, des meurtres à l'arme blanche, souvent des victimes féminines assez dénudées qui se passent dans le milieu de la mode, de la haute couture. Ça, c'est un petit peu la règle. Et puis, il va avoir une période un petit peu bizarre qui va être des films plutôt inspirés, des films paranoïaques, labyrinthiques, des thrillers qui sont inspirés de Hitchcock ou des livres de Boileau et Narcejac. Et c'est cette période-là qui est un petit peu particulière, avec des films comme Perversion Story de Lucio Fulci, par exemple. Et on va arriver à une autre date clé. Alors là, pour le coup, qui va être un retentissement absolument énorme, c'est 1969, avec l'arrivée du premier giallo de Dario Argento, qui est L'oiseau au plumage de cristal. Alors là, énorme succès planétaire, et bien sûr, comme a toujours fait le cinéma populaire italien, ça va s'engouffrer dans la brèche, et ça va faire énormément de films qui vont avoir un succès, on va dire, étalé quasiment sur 2 ans. Il faut savoir que les genres italiens durent assez rapidement. 70, 72 à peu près, voire 73. Mais après, l'actualité de l'Italie va faire que c'est le polar italien qui va prendre un petit peu la suite. Hein, la situation politique avec les années de plomb en Italie vont déclencher cette vague de polar italien. Mais entre 70 et 72, là, il y en a énormément. Alors, énormément de films qui vont emprunter d'ailleurs des noms d'insectes ou d'animaux liés, bien sûr, au succès des films d'Argento, puisque je vous rappelle qu'il avait fait 4 mouches de velours gris ou le chat à 9 queues. Donc là, vous allez avoir la queue du scorpion. Enfin, je ne vais pas tout citer, mais il y en a un nombre incalculable. Et puis, il y a à la fin, en queue de comète, comme dirait notre ami Toré, il y a quelques dialogues encore qui vont être faits entre 73, 74, 75. Et L'homme sans mémoire de Tuccio Tessari arrive plutôt dans cette période. Alors, c'est un espèce de dialogue hybride, à la fois inspiré, bien sûr, des codes qui avaient été établis par Bava ou Argento, mais aussi inspiré du roman photo, inspiré du film de complot paranoïaque, tout ça. Donc, il y a beaucoup de choses qui se mélangent. Et c'est vrai qu'on a du mal un petit peu à vraiment l'identifier comme tel. Et il est un petit peu à part, ce film, et dans une zone comme ça, de façon entre deux genres qui sont en train de se télescoper, mais qui font quand même un film assez passionnant. Alors, au niveau de la forme, on ne retrouve pas le talent de metteurs en scène qu'ont pu apporter des cinéastes comme Bava, Fulci ou Argento, qui ont vraiment donné une grammaire de l'image assez incroyable et des utilisations de la musique aussi, ou de la couleur qui sont absolument somptueuses. Là, on est dans quelque chose d'un peu plus hybride, avec des comédiens qui sont tous excellents. Alors ça, c'est la grande période des coproductions européennes en Italie. Donc, on y retrouve 4 comédiens de 4 nationalités différentes. Vous avez un Français, Luc Miranda, qui a fait sa carrière, bien sûr, en Italie. Vous avez une Autrichienne, Santa Berger, aussi, qui est dedans. Vous avez une très belle Suédoise, qui est Anita Strindberg, qu'on avait vue dans... Le Venin de la peur de Fulci. Et puis, vous avez un acteur italien, Umberto Orsini, aussi, qui avait, lui, tourné chez Visconti et qui a fait un petit peu de cinéma de genre. À préciser, d'ailleurs, c'est assez rigolo, que 52 ans après la sortie du film, ils sont tous les 4 toujours vivants, ce qui est assez rare dans un casting de films aussi anciens. Et puis, vous avez un autre acteur que j'adore dans le film, qui s'appelle... Bruno Corazzari. Alors, Bruno Corazzari, les amateurs du genre le connaissent tous, il a fait 1 milliard de films, il se bat, il a dû mourir à peu près 150 fois de 150 manières différentes entre le peplum, le spaghetti et le polar italien. Et c'est toujours des acteurs qu'on retrouve avec un immense plaisir. À la mise en scène, c'est Tuccio Tessari. Alors, Tuccio Tessari, bah, il fait partie des cinéastes hyper importants, scénaristes importants. C'est lui qui a scénarisé notamment Pour une poignée de dollars de Léon. C'est lui qui a travaillé aussi sur le film de Cotta Favi, Hercule à la conquête de l'Atlantique. Donc, il a une grosse activité de scénariste. Et puis, à partir de 1962, il passe à la mise en scène avec Les Titans, qui est à l'époque du péplum, un péplum qui va cartonner. Et il va suivre le rythme des genres italiens. Il va faire 2 Ringo importants avec Giuliano Gemma. Et le gros de sa carrière va être entre 68 et 75. Et comme je le disais tout à l'heure en antenne à mon ami Fred, il a tourné 2 fois avec Alain Delon. Et c'est Alain Delon, d'ailleurs, qui est allé le chercher pour faire ce premier polar qu'il a voulu faire, qui s'appelait Big Guns, hein, Les Grands Fusils, en 73, qui a été un immense succès. Et comme les deux hommes se sont plutôt bien entendus, parce que Tuccio Tessari, c'est vraiment, comme beaucoup de réalisateurs italiens de cinéma de genre, je pense à Fulci notamment ou à Bava, c'est quelqu'un d'érudit, de cultivé, d'élégant, qui aime bien la bonne chair, la musique, l'opéra italien, la peinture. Enfin, ça fait partie de ces gens vraiment qui sont extrêmement cultivés. Et c'est vrai que les deux hommes se sont super bien entendus. Bon, mais Tuccio Tessari, c'est le prototype du cinéaste italien qui tient ses budgets, qui respecte le plan de travail. Les producteurs adorent ça. Il tourne vite, il est efficace. Et on le voit d'ailleurs dans L'Homme sans mémoire, où il fait un travail là-dessus qui est très efficace. Et donc, pour revenir avec Alain Delon, ils feront un autre film qui s'appelle Zorro. Je vous rappelle que Alain Delon a fait ce film pour faire plaisir à son fils de l'époque, Anthony Delon. Il a même fait venir Stanley Baker, l'acteur anglais. Et le Zorro, là, je relisais encore des trucs dessus. a été un des plus gros succès planétaires d'Alain Delon. Le film est sorti à peu près sur les 5 continents, ce qui est assez incroyable, et ça a été un film vraiment incroyable. Alors, si on revient à l'intrigue de L'Homme sans mémoire, elle est assez simple, hein, puisque c'est l'histoire d'un type qui, est, à la suite d'un accident, devient amnésique et se souvient plus de rien. Et puis un jour, il reçoit un courrier de sa femme qui lui demande de revenir en Italie. L'action, le début du film se passe à Londres. C'est intéressant de savoir que beaucoup de polars italiens débutent à Londres, et ça, c'est vraiment directement lié au film d'Antonioni, Blue Up, qui avait été tourné en Angleterre à ce moment-là, où on voyait justement un personnage faisant une photo dans un parc trouver un cadavre. Et ça, ça a marqué beaucoup de cinéastes italiens. Et d'ailleurs, dans L'Homme sans mémoire, on reprendra le thème d'une photo auquel on va finir par découvrir un petit peu le secret de cette intrigue. Donc ce type revient en Italie et il cherche un petit peu à comprendre quel homme il était. Il va s'apercevoir que c'était une vraie crapule, un salopard, et qu'il va tomber dans une machination absolument incroyable. Donc vous voyez, une intrigue typique italienne, du polar italien. C'est écrit par Ernesto Castaldi, qui a fait au moins 100 scénarios. Hein. Le type, il a écrit, ça a été scénariste de Fulci, de Sergio Martino, il a écrit de manière pléthorique. Le film est produit par Luciano Martino, qui, je vous rappelle, est le frère de Sergio Martino. Les frères Martino, hein, ça, c'est toute une aventure de l'Italie. Hein. Vraiment, ils ont pesé très lourd dans l'économie italienne. Et que la musique, elle est signée Gianni Ferrio. Je vais vous en passer un petit bout dans pas longtemps. Alors, sublime musique. Là, je n'ai pas peur de dire que la musique est meilleure que le film. Et dans l'ensemble, qu'est-ce que je peux vous dire de plus? C'est que c'est un film que je revoyais pour la deuxième fois, que je n'avais pas vu depuis une vingtaine d'années. Ce n'est pas ce que j'aime le plus dans le polar italien. Je préfère Le Venin de la peur ou L'Oiseau au plumage de cristal. Je ne suis pas aussi... j'écoutais les bonus d'Olivier Père qui trouve des vraies qualités au film. Le film en a, mais disons que c'est quand même en dessous de la majorité des grands dialogues qui avaient été produits après L'Oiseau au plumage de cristal. En tout cas, la copie est très belle, c'est une restauration 2K. Vous avez aussi un bonus passionnant qui n'existait pas avant dans le film, c'est Luc Miranda qui parle. Alors, petite anecdote, Luc Miranda, dans le début du film qui se passe en Angleterre, il est antiquaire. Et il faut savoir que Luc Miranda, après Château Vallon, parce qu'il est rentré d'Italie, il a tourné dans Château Vallon, qui a été un énorme succès de télé dans les années 80. Et puis après, il est devenu antiquaire. Il a ouvert une boutique à Paris. Il s'est spécialisé dans les arts, notamment japonais, d'Asie du Sud-Est. Et il est toujours aujourd'hui, à 82 ans, puisqu'il est toujours plutôt en bonne santé, comme notre ami Pierre, il est antiquaire. Et il revient un petit peu sur sa période d'Italie. Alors, ça me fait toujours un petit peu rire. Enfin, je trouve toujours un peu dommage que tous ces acteurs qui ont eu des belles carrières en Italie dans les années 70 ne nous en disent pas plus. Voilà, ils vous disent que c'était bien, ils enchaînaient les films, qu'on mangeait bien, qu'il y avait le soleil, qu'il y avait la vie était agréable à Rome. Mais ils ne parlent quasiment pas ou très peu des films ou des gens avec qui ils ont travaillé. Donc, c'est vrai qu'on aurait voulu en savoir un petit peu plus sur la manière de travailler de Tessari ou quoi que ce soit. Mais bon, en tout cas, c'est une interview qui date de 2009 et qui est passionnante à écouter. Alors, on va écouter justement tout de suite donc Gianni Ferrio, L'Homme sans mémoire, 1974. Ah oui, chose importante, excuse-moi. Le film est ressorti en 78, ça c'est quand même rigolo, puisqu'entre-temps, il y avait eu le succès planétaire de Massacre à la tronçonneuse, puisqu'il y a une scène avec une tronçonneuse dans le film, mais je ne vais pas spoiler. Il est ressorti sous le titre « La trancheuse infernale », quand même, ce qui est, je trouve, pas mal. En 78, il fallait le faire, mais ça, c'est la joie des exploitants des salles de quartier de l'époque.
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1: Alors, nous sommes les BFF du ciné. Les BFF du ciné, c'est une association que l'on a créée en 2024, en octobre 2024. Et elle a pour but de réunir la jeunesse et de remettre le cinéma un petit peu au goût de celle-ci. Et l'événement a tellement bien pris sur Paris depuis un an et demi qu'on a décidé de partir en Tour de France des cinémas parce qu'on s'est dit « bah pourquoi est-ce que ça prendrait pas ailleurs ?» Et donc voilà, nous sommes sur les routes de France depuis le mardi 21 avril. Et nous arrivons à Toulouse le mardi 5 mai pour faire une séance avec l'American Cosmograph. Nous allons voir La Corde au cou de Gus Van Sant. L'idée, c'est de faire circuler un maximum l'événement pour qu'on soit un maximum de jeunes, ou moins jeunes d'ailleurs. Et notre concept, voilà, c'est vraiment un ciné plus un verre. Donc c'est aussi une excuse, le cinéma, pour pouvoir se rencontrer entre jeunes, se relier, sortir la tête des réseaux sociaux et se servir des réseaux sociaux justement de la bonne manière. Parce que c'est vrai qu'on est tous derrière nos écrans, mais c'est quand même un outil qui reste extraordinaire pour la communication. Et donc voilà, nous l'idée, c'est vraiment de se dire, on va au cinéma tous ensemble, on se rassemble, on se rencontre, et vive les humains et vive le cinéma.
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4: 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Bonsoir mesdames, bonsoir mesdemoiselles, messieurs, bonsoir. Notre prochaine émission aura lieu demain à 6h30.

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Aujourd'hui, balade dans la discographie de Renaud Capuçon. Renaud Capuçon jouera le concerto de Robert Schumann le vendredi 22 mai avec l'orchestre de chambre de Lausanne, dont il assure la direction musicale. Un concert de la saison des grands interprètes le vendredi 22 mai à 20h à la Halle au Grain. Au programme également la 7e symphonie de Beethoven, dirigé par Renaud Capuçon. Je vous propose de l'écouter ici dans le répertoire de la musique de chambre avec un enregistrement qui n'est pas récent, enregistrement avec son frère Gauthier Capuçon au violoncelle et Nicolas Engelich au piano. Nous allons les entendre interpréter le premier trio de Brahms, une partition écrite en si majeur. C'est l'opus 8 du compositeur qui a été achevé en 1854. Puis créé en 1855 à New York et révisé en 1891. Le premier trio de Brahms est en 4 mouvements. Le premier est noté Allegro con brio, le deuxième est un scherzo noté Allegro molto, le troisième est un adagio et le quatrième un allegro. Voici le premier trio de Brahms par Nicolas Engelich au piano, Renaud Capuçon au violon, Gauthier Capuçon au violoncelle.

Nous écoutions le premier trio de Brahms, trio en si majeur, opus 8 du compositeur, par Nicolas Engelich au piano, Gauthier Capuçon au violoncelle et Renaud Capuçon au violon. Renaud Capuçon se produira dans le cadre de la saison des grands interprètes le vendredi 22 mai à la Halle aux Grains à 20h et il jouera le concerto pour violon de Schumann avec l'orchestre de chambre de Lausanne dont il est actuellement le directeur musical. Au programme également de ce concert, la 7e symphonie de Beethoven qu'il dirigera.

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1: 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C'est pas beau ça. Oh, j'ai oublié ça. 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Hein, pouic-pouic, pouic-pouic. 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Voilà qui va nous faire la tête pendant des heures. 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
2: 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Agnès Rigny est mathématiste et elle écrit des livres. Le dernier s'intitule « Tiron et la Terre des Triangles ». Elle nous explique ce que c'est que mathématiste.
3: Ben, mathématiste, c'est maths et art. Voilà. Donc tout simplement, faire des maths de l'art, faire de l'art dans les maths, utiliser les objets mathématiques pour créer, alors plus pour créer de l'art plastique. J'écris aussi des poèmes mathématiques en utilisant les mots du langage mathématique. Enfin voilà, c'est à chaque fois utiliser les mathématiques pour créer.
2: Vous avez une carrière d'enseignante en mathématiques.
3: Voilà, j'ai été pendant plus de 20 ans professeure de classe préparatoire en maths.
2: Tiron et la Terre des Triangles, c'est le dernier livre qui est sorti à EDP Sciences. C'est un livre pour enfants de 5 à 10 ans, hein, illustré par Jeanne Amiot, sorti le 22 janvier.
3: Alors, j'ai écrit ce livre parce que j'ai constaté dans ma vie professionnelle que énormément de personnes ont des blocages en maths ou n'aiment pas les maths ou souffrent à cause des maths. Et je pense que ça commence tôt. Et mon idée, c'est de faire en sorte que les maths, ça soit plaisant pour tout le monde. Qui n'est pas un livre pédagogique, c'est pas à but pédagogique, j'ai voulu écrire une histoire, plutôt un conte comme les contes de fées, puisque je suis une grande fan de contes de fées, et j'ai voulu écrire un conte dont les personnages sont des objets mathématiques, donc à savoir un rond et des triangles. L'idée c'est que si les enfants ils lisent une histoire où il y a des ronds et des triangles, quand ils rencontreront des ronds et des triangles dans leur vie scolaire, ça leur fera pas peur, ou au contraire ça les amusera. Voilà.
2: Alors comment vous l'avez conçu ce livre? Je crois qu'il est en deux parties.
3: Tout à fait, il est en deux parties. J'ai d'abord écrit une histoire qui est plutôt une histoire, on va dire, d'inclusion, puisque c'est un rond qui arrive en terre des triangles. Évidemment, il n'a pas la forme qui va bien. Et puis, dans la deuxième partie, qui est totalement indépendante de la première partie, j'ai fait des petits compléments mathématiques, ou des petites introductions mathématiques aux notions de triangle rectangle. Je vais même jusqu'au théorème de Pythagore, parce que je pense que il faut tirer les gens vers le haut, donc même si on ne comprend pas tout. Alors, je ne parle pas du théorème en lui-même, mais je montre des petits puzzles, etc. Aussi, des jolis dessins avec les cercles et les triangles, les ronds et les triangles. Voilà, donc il y a un complément mathématique qui peut aussi être intéressant à exploiter en classe.
2: Est-ce que justement, c'est un livre que les enseignants peuvent se procurer et qui peuvent leur servir de base pour enseigner aux enfants les mathématiques? C'est un peu votre but?
3: Ah oui, c'est un peu mon but. Enfin, mon but, c'est que ça soit une histoire et qu'il soit plaisante. Mais effectivement, je pense que les enseignants peuvent en tirer un grand profit parce que y a le côté histoire, il y a le côté aussi mathématique. Je sais déjà que certains enseignants s'en sont emparés. J'espère qu'il y en aura beaucoup et qu'ils s'en trouveront bien.
2: Est-ce que ce livre a été nourri de votre expérience d'enseignante et notamment du rapport des enfants aux mathématiques?
3: Pas consciemment. En fait, moi, je suis partie d'abord d'une approche graphique. J'avais plutôt, puisque quand je fais des dessins, j'utilise beaucoup de triangles, par exemple. Et j'avais depuis très longtemps, en fait, cette idée de faire intervenir un rond dans des triangles et de, que ça marche pas. C'est une idée que j'avais depuis très longtemps. Et en fait, je me suis un peu motivée à Noël 2024, parce que je me suis dit, tiens, je vais écrire l'histoire pour mes petits-enfants. Donc, j'ai écrit une histoire. Et alors là, ce qui était assez curieux, c'est que l'histoire n'a pas du tout pris la tournure que j'imaginais. En fait, c'est comme si l'histoire m'avait échappé. Et c'est ça qui est vraiment intéressant dans la création, c'est que on croit qu'on est maître, mais en fait, non, on n'est pas complètement maître. Donc finalement, il y a quand même ce truc de base qui était un rond dans un monde de triangles, comment ils peuvent cohabiter. Mais ça n'a pas pris la forme que j'imaginais. Donc j'ai raconté cette histoire, j'ai auto-édité un prototype, on va dire, pour à la fois l'offrir à mes petits-enfants et puis l'offrir aux enfants de mon entourage pour avoir des retours. Bon, j'ai eu globalement des retours très positifs. J'ai eu beaucoup de mal à trouver un éditeur jeunesse, en fait. Enfin, j'ai pas trouvé un éditeur jeunesse parce qu'il y a trop de maths. Enfin, ça, c'est un peu compliqué. Et mon éditeur d'EP Sciences, qui m'a édité d'autres livres, m'a suivi sur le projet. Et après, on l'a étoffé, on a un peu réécrit l'histoire. C'est Jeanne Amiot qui a fait les illustrations. En tout cas, j'avais vraiment l'objectif de raconter une histoire aux enfants, qui soit une histoire, pas un truc pédagogique. Et puis ça faisait longtemps que j'avais en moi cette histoire. Voilà.
2: Alors vous allez participer au Salon du Livre avec ce livre que vous allez proposer, dédicacer et faire d'autres choses en parallèle?
3: Oui, tout à fait. Je suis vraiment ravie de participer au Festival du Livre de Paris. Ils ont changé leur appellation. Moi, j'interviens le 17 avril. Du coup, je propose un atelier aux enfants. Donc là, mon projet, c'est de leur lire le livre en leur projetant les images et après de leur demander de dessiner une suite. Voilà, et après, oui, je ferai une dédicace. Donc, je suis très fière.
2: Ce sera quoi cet atelier, en fait ?
3: Je vais leur demander d'imaginer peut-être d'autres aventures de Tiron ou de préciser certaines des aventures qu'ils auraient pu avoir avec les triangles. Enfin, on va voir un peu ce qu'ils veulent faire ou dessiner des dessins à base de ronds et de triangles. Ou... J'ai confiance dans les enfants, ils sont créatifs, imaginatifs et curieux.
2: On trouve où alors votre livre ? Si on peut pas aller à Paris ?
3: Ah mais on le trouve partout. Déjà il est dans toutes les librairies. Enfin en tout cas toutes les librairies peuvent le commander. Hein, et il se trouve aussi sur le site de l'éditeur, sur tous les sites. Et pour les Toulousains, il est à Ombre Blanche en particulier.
2: Merci à Agnès Rigny. Son livre Tiron et la Terre des Triangles, illustré par Jeanne Amiot, est édité chez EDP Sciences. Crier.

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Bienvenue sur notre antenne. Nous vous souhaitons une agréable écoute en notre compagnie. Nous vous informons que la représentation d'aujourd'hui est sans entracte.

Sans entr'acte, aujourd'hui, nous sommes à New York, au Carnegie Hall en juin 2006. Rufus Wainwright, qui est né en 1973 à New York, reprenait alors l'intégralité d'un concert mythique donné par Judy Garland dans la même salle au Carnegie Hall en 1961. Quand on demande à Rufus Wainwright ce que représente Judy Garland pour lui, il déclare « Il n'y avait pas de magnétoscope ou de lecteur DVD quand j'étais enfant ». Mais le magicien d'Oz était diffusé tous les

Over the Rainbow, la chanson du film Le Magicien d'Oz, chantée par Judy Garland. Judy Garland est née en 1922, elle est morte en 1969, soit 4 ans avant la naissance de Rufus Wainwright. À 15 ans, elle se fait remarquer en 1938 dans The Broadway Melody, film dans lequel elle chante « Dear Mr. Gable, You Made Me Love You » devant une photographie de Clark Gable, chanson qu'elle avait déjà interprétée en l'honneur de l'anniversaire de la star de la MGM. C'est le compositeur Roger Edens, ami de Judy, qui compose la chanson.

la chanson « Dear Mr. Gable, You Made Me Love You » par Judy Garland, qui en 1939 interprète le rôle de Dorothy dans Le Magicien d'Oz. Elle est propulsée à 17 ans au rang de star. Elle y chante la chanson qui sera oscarisée et qui allait tout au long de sa carrière devenir son cheval de bataille « Over the Rainbow ». Elle-même remporte l'Oscar spécial de la meilleure des jeunes actrices de l'année. Le film deviendra l'un des plus vus de l'histoire du cinéma grâce à ses passages à la télévision drainant des millions de spectateurs. Judy Garland va enchaîner avec des films interprétés avec Mickey Rooney, autre star enfant de l'époque. Le duo Judy Garland-Mickey Rooney, formé par la MGM, devint le couple à succès des films musicaux du studio. Ils deviennent très bons amis, tournent 8 films ensemble. En 1940, Judy est l'une des 10 vedettes les plus populaires du box-office, la seule femme à faire partie de ce palmarès après Bette Davis. Et c'est à cette époque qu'elle devient toxicomane, étant déjà habituée aux médicaments, puisque sa mère l'obligeait à en prendre pour qu'elle garde la ligne. La situation va empirer lorsque les studios lui prescrivent des amphétamines afin qu'elle garde la forme et supporte mieux les nombreuses heures de tournage. Mais cela va la rendre insomniaque et elle doit alors y ajouter des barbituriques pour l'aider à dormir. Sa santé va rapidement se dégrader. Elle apparaît dans de nombreuses comédies musicales à succès, produites par la MGM, Girl Crazy, Parade aux étoiles, les célèbres chants du Missouri et Parade de printemps, deux productions du maître de la comédie musicale MGM, Arthur Freed. C'est Arthur Freed qui recruta Gene Kelly en 1942 pour en faire un partenaire de Judy dans Pour moi et ma vie. C'est lui qui engagea Vincente Minnelli, alors connu comme directeur artistique de revue à grand spectacle, afin de réaliser son premier film. Freed réunira Minnelli et Garland pour le film Le Chant du Missouri. Pourtant, au départ réticente, Minnelli et Garland tombèrent amoureux pendant le tournage. Judy l'épousera au mois de juin 1945, après son divorce avec David Rose. Liza naîtra l'année suivante. Elle fit 3 autres films avec le duo Freed-Minnelli, L'Horloge, un de ses rares films non musical, puis Ziegfeld Follies, un film à sketch, et enfin La Pirate, où elle retrouve Gene Kelly. Écoutons une chanson dont Arthur Freed est le parolier, « Everybody Sing ».

Everybody Sing par Judy Garland sur un texte de Arthur Freed. Une chanson de George Gershwin pour la musique sur les paroles de Ira, frère de George, A Foggy Day.

Embraceable You, chanson de George et Ira Gershwin, précédée de A Foggy Day, des mêmes auteurs par Judy Garland. Avant de revenir à Rufus Wainwright, voici Alone Together, toujours Judy Garland.

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0: San Francisco par Judy Garland, précédé de Alone Together. Il est temps d'entendre le concert de Rufus Wainwright, mais quelques mots tout d'abord sur ce chanteur, auteur, compositeur atypique, né en 1973 à New York. C'est un enfant de la balle. Ses parents sont les chanteurs folk Loudon Wainwright, le troisième, et Kate McGarrigle. Sa sœur Martha est également chanteuse et musicienne. Il a composé un opéra qui a été créé en 2009 à Manchester. Et il est le père d'une fille née en 2011, dont il partage la coparentalité avec la fille de Leonard Cohen, Lorca Cohen. Dans un portrait écrit par Hugo Cassavetti pour Télérama en 2007, on peut lire ceci. Le surdoué Rufus, grand de folle assumée qui ne craint pas de marier sa passion pour l'art lyrique avec une fascination pour le showbiz le plus kitsch, n'est pas né de la dernière pluie. À peine sorti du ventre de sa mère, on entendait déjà parler de lui. Rufus is a tit man. Rufus aime les nichons fut le titre phare d'un album de son incorrigible père, Loudon Wainwright, le troisième. Un protest singer à l'humour corrosif qui émergea au tout début des années 70. C'était une sorte de Dylan rugueux. Il a peut-être décelé très tôt le caractère affirmé de son garçon, mais il se trompait sur sa future orientation sexuelle. Rufus a revendiqué son homosexualité dès l'adolescence, et il n'a rien des manières bourrues de son géniteur. Mon père nous a quittés lorsque j'avais 3 ans, juste après la naissance de ma sœur, rappelle Rufus Wainwright. Rufus et Martha, sa sœur, furent élevés par leur mère, la montréalaise Kate McGarrigle, qui faisait partie du duo folk Kate et Anna McGarrigle avec sa sœur. Un duo révéré pour l'élégance de ses harmonies vocales et la richesse de ses compositions. Deux sœurs, pures folkeuses, ayant grandi dans un environnement de mélomanie amateur intense, puisque leur père, pianiste à 16 heures, était fou de Gershwin et de Cole Porter. À propos de son fils, Kate McGarrigle explique « Rufus a manifesté très tôt sa sensibilité tout bébé. À l'arrière de la voiture, il chantonnait divinement. Pourtant, il n'a jamais vraiment apprécié le folk. Son truc, c'était l'opéra, sa manière de se rebeller. Martha, elle, se passionnait pour les chanteurs torturés, comme Leonard Cohen ou John Prine. La quête du père absent, forcément. » Exubérant, poursuit Hugo Cassavetti dans Télérama, Rufus remplissait la maisonnée de ses furieuses vocalises, et la petite sœur avait du mal à en placer une. Le soir, on chantait jusqu'à épuisement pour tenter d'endormir l'autre. Rufus gagnait toujours, raconte-t-elle. L'un des sommets du tour de chant Judy Garland de Rufus Wainwright fut le duo entre Rufus et Kate sur « Over the Rainbow ». C'est la chanson qu'elle lui interprétait lorsqu'il était petit. Quant à Rufus Wainwright, il raconte à propos de ce spectacle donné au Carnegie Hall en juin 2006, qui reprend l'intégralité d'un concert mythique de Judy Garland. « C'était incroyable, je pense que ça lui aurait plu, parce que je ne suis pas une femme et que je ne mords pas sur son territoire. » Et en même temps, c'était bizarre, être sur scène et reprendre 30 chansons, accompagnées par un orchestre de 40 musiciens, c'est un peu vous contre le reste du monde. Si j'avais eu du mascara, il aurait coulé, c'est certain. Mais je n'en avais pas, donc je n'ai pas eu de soucis. Pour tout vous dire, c'était comme avoir fait beaucoup de gym et à la fin de l'exercice se retrouver avec un corps parfait. Je crois que la seule personne vivante qui peut se mesurer à Judy Garland, c'est Shirley Bassey. C'est un peu la grande dernière chanteuse, mais si on veut quelqu'un de jeune aujourd'hui, je suis le seul, affirmé Rufus Wainwright au mensuel Têtu en février 2007, au moment de la sortie discographique de ce concert enregistré à New York en juin 2006. Il est temps à présent de l'écouter.
1: Welcome on air. We hope you're having a delightful moment with us. And please, beware that the show tonight has no intermission.

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0: C'était Rufus Does Judy at Carnegie Hall, le sixième album et premier album live de l'auteur-compositeur-interprète Rufus Wainwright. Il est sorti en 2007 et il a été enregistré en juin 2006 à New York au Carnegie Hall. Il reprend donc l'intégralité d'un concert mythique donné par Judy Garland au Carnegie Hall à New York en 1961. Rufus Wainwright avait invité sa mère, Kate McGarrigle, à l'accompagner au piano sur Over the Rainbow. Quant à sa sœur, Martha Wainwright, elle chantait avec lui en duo Stormy Weather. Enfin, juste avant Chicago, qui clôturait ce récital, nous avons entendu la chanson After You've Gone, interprétée en duo avec Lorna Luft.
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0: Rufus Wainwright est particulièrement connu en France pour avoir repris la complainte de la butte que l'on entend dans le film de Jean Renoir, Moulin Rouge, et qu'il reprend dans le film de Baz Luhrmann, sorti en 2001. Il a également repris Alléluia, chanson de Leonard Cohen. Il chante également la chanson du générique de fin du Secret de Brokeback Mountain. Nous l'écoutons ici chanter Cœur de Parisienne, une reprise d'Arletty. 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

Cœur de Parisienne, chanson d'Arletty, reprise ici par Fuzzlon Wright, chanson tirée de son album Want To, paru en 2005. Release the Stars est sorti en 2007, la même année que l'enregistrement du concert au Carnegie Hall dédié à Judy Garland. L'album est une combinaison de différents éléments. Les chansons évoquent certains de mes amis, mais aussi des gens que je ne connais pas, comme Brandon Flowers de The Killers. Et c'est très beau. J'ai produit cet album moi-même. Mon disque est très classique, j'en ai enregistré une bonne partie à Berlin, avec des musiciens classiques. Ce sera assez sombre aussi, déclaré Rufus Wainwright, toujours dans Têtu, quelques mois avant la sortie de Release the Stars, dont nous écoutons quelques extraits.

0: sans entr'acte en compagnie de Rufus Wainwright, avec ici des chansons extraites de son album Release the Stars, album sorti en 2007, juste après la parution de l'enregistrement réalisé à Carnegie Hall reprenant un répertoire de Judy Garland.
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0: Nous écoutons la chanson titre de l'album, Out of the Game.

Extrait de l'album Out of the Game de Rufus Wainwright. Enregistrement studio du chanteur canadien. Et nous terminons avec Judy Garland.

C'était quelques chansons de Judy Garland pour clore ce sans entr'acte qui lui était consacré, avec également Rufus Wainwright qui interprétait son répertoire au Carnegie Hall en 2006.

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2: Salman Rushdie, la terre sous ses pieds. La chaleur de l'après-midi était sèche et violente, ce qu'elle adorait. Avant notre atterrissage, le pilote nous avait informé de légers tremblements de terre dans la région, mais il n'y en avait plus, nous rassura-t-il, et il n'y avait pas de raison d'annuler l'atterrissage. Puis il maudit les Français. Après chacun de ces essais, vous pouvez compter 5 jours, 1, 2, 3, 4, 5, et la terre tremble. Il posa l'hélicoptère sur un terrain de foot poussiéreux au centre de la petite ville de Tequila. Ce qui devait représenter la totalité des forces de police tenait la population locale à l'écart. Quand Vina descendit majestueusement, toujours princesse, elle prenait les attributs de la royauté. Un cri monta, simplement son nom. Vina. Et voyelle allongée par le pur désir, et ce n'était pas la première fois que je voyais que, malgré les fiestas fabuleuses et l'étalage de sa vie, malgré ses caprices de star, ses nacras, personne n'éprouvait de ressentiment à son égard. Quelque chose dans son attitude désarmait les gens. Et ce qui sortait d'eux en pétillant, ce n'était pas de la bile, mais une affection miraculeuse et inconditionnelle. Comme si elle avait été la nouveau-née de la terre entière. Appelez cela de l'amour. Des petits garçons réussirent à franchir le barrage, poursuivis par des policiers en sueur. Puis arriva Don Angel Cruz, avec ses 2 Bentley argentés, exactement assortis à la couleur de ses cheveux, s'excusant de ne pas nous avoir accueillis par une chanson, mais avec la poussière, la malencontreuse poussière. Ça pose toujours un problème. Et en ce moment, avec les tremblements de terre, l'air en est plein, s'il vous plaît. Señora, señor, avec un tout sautement sur le dos de son poignet, il nous poussa vers la Bentley de tête. Nous partons tout de suite, s'il vous plaît, et nous commencerons le programme. Il prit place dans la seconde voiture. Il s'essuyait avec des mouchoirs gigantesques et maintenait en place sur son visage son énorme sourire, grâce à un immense effort de volonté. On pouvait presque voir le trouble haletant sous la surface de l'hôte parfait. « Ça, c'est un homme préoccupé, » dis-je à Vina, alors que notre voiture se dirigeait vers la plantation. Elle haussa les épaules. Elle avait traversé l'Oakland Bay Bridge en direction de l'ouest en octobre 1984, faisant l'essai d'une voiture de luxe pour un article promotionnel dans Vanity Fair. Et de l'autre côté, elle s'était arrêtée dans une station-service. Elle était sortie de la voiture et l'avait vue se soulever du sol, les 4 roues, et rester suspendue dans l'air, comme quelque chose venu du futur, ou au moins de retour vers le futur. À cet instant, le pont s'était effondré, comme un jouet d'enfant. Par conséquent, ne me tremblement ne dérise pas, me dit-elle, de sa voix de Dieu.

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1: L'agenda de Radio Radio Plus vous recommande le concert de Paul Lay en formation de trio au Parc des Expositions du Comminges, c'est près de Saint-Gaudens, dans le cadre du festival Jazz en Comminges le samedi 16 mai à 20h30. Un concert au cours duquel le Paul Lay Trio interprétera leur programme en hommage à Jean-Sébastien Bach, dont l'écriture a inspiré nombre de musiciens de jazz. Le pianiste Paul Lay est régulièrement invité à Toulouse, où il a débuté ses études musicales, avant de les achever au Conservatoire National Supérieur de Musique et de Danse de Paris. Il s'est produit déjà deux fois à Toulouse cette saison, tout d'abord au festival Piano Jacobin, puis au mois de mars au Théâtre de la Cité avec le chœur de chambre Les Éléments. On le retrouvera donc en formation de trio pour ce programme dédié à Bach le samedi 16 mai au Parc des Expositions du Comminges dans le cadre du festival Jazz en Comminges. Nous écoutons le Paul Lay Trio interpréter une transcription du prélude en sol mineur de Jean-Sébastien Bach.

La réinterprétation du prélude en sol mineur de Jean-Sébastien Bach par le Paul-Lay Trio, Paul-Lay au piano, Clemens van der Veen à la contrebasse et Donald Contomanou à la batterie. Le Paul-Lay Trio est à l'affiche du festival Jazz en Comminges le samedi 16 mai à 20h30. Ce sera au parc des expositions du Comminges à Saint-Gaudens où le trio interprétera un programme dédié à la musique de Jean-Sébastien Bach. La 23e édition du Festival Jazz en Comminges se déroulera du 13 au 17 mai à Saint-Gaudens. Et nous nous quittons avec l'hommage d'Oscar Peterson à Jean-Sébastien Bach. Il s'agit de la Bach Suite, interprétée par le Paul-Lay Trio.

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